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0: My Mind Set on You, George Harrison, sur Nostalgie, Christopher Cross à suivre et Ily Medeiros. Bonjour, bienvenue, il est 6h. Première édition des infos, Patrice Pavot, bonjour.
1: Bonjour Olivier, bonjour à tous. Un nouveau week-end chargé sur les routes, circulation orange au niveau national et rouge dans le sud-ouest et l'arc méditerranéen pour les retours. La vague de chaleur débutée fin juillet s'est installée dans la durée. La météo, nuages éclaircis ce matin sur la majeure partie du pays, temps orageux sur le sud-est. Ce week-end s'annonce difficile sur les routes avec les retours de vacances qui s'intensifient. Ce vendredi, la journée classée orange au niveau national dans le sens des retours, rouge dans le sud-ouest et l'arc méditerranéen. Les bouchons sont attendus dès le milieu de la matinée. Au départ aussi, ça coincera vers le nord, le grand ouest et le sud-ouest. En Ile-de-France, la 10 et la 6 seront chargées dès l'après-midi avec une circulation dense jusque tard dans la soirée, samedi et dimanche. Resteront également très fréquentés. Déguster une bonne glace, c'est l'un des plaisirs de l'été. Sur la Côte d'Azur, de nombreux artisans glaciers proposent leurs propres recettes. À Menton, Stéphanie Méloni de la maison qui porte son nom élabore des glaces artisanales dans son laboratoire à partir de fruits frais et notamment avec le citron de Menton IGP. Cette ancienne juriste vend ensuite ses productions sur son chariot à glace à Menton et Roquebrune Cap-Martin. Reportage de Nicolas Aben.
2: Évidemment, le réflexe, c'est la glace, mais après, les saveurs aussi peuvent être plus fraîche d'une glace à l'autre, donc c'est plus par rapport au moment, je pense, sa manière d'être, sa situation à soi. On a plus envie de quelque chose de gourmand, ben là on va tendre vers la crème glacée, coulis caramel, nougatine, elle est envoûtante, elle est très généreuse. Et puis si on a envie d'un peu d'énergie, d'un peu de dynamisme, on est bien et on va retrouver de la fraîcheur dans le citron, hyper pepsé. Je pense que c'est plutôt l'humeur des gens, parce que j'ai déjà servi de la glace sous des trombes de pluie, hein, donc c'est plus l'humeur des gens.
1: La dernière vague de chaleur commencée le 28 juillet s'est installée dans la durée en France. Elle a atteint 23 jours jusqu'à mercredi, ce qui en fait la plus longue à égalité avec celle de juillet 1983. Et mercredi, l'indicateur thermique national atteignait 24,7 degrés. Plusieurs régions restent encore confrontées à des températures élevées, mais la chaleur laisse place progressivement à des conditions plus instables avec l'arrivée des orages. Les orages en Corse, l'île de Beauté est placée en vigilance orange ce matin. Les deux départements Corse doivent être traversés entre 6 et 9 heures par une ligne orageuse très active. Météo France redoute de fortes précipitations, de violentes rafales, de la grêle et une importante activité électrique. Ces orages touchent également le sud PACA où de fortes précipitations sont possibles. Le Var et les Alpes-Maritimes sont en alerte. L'inquiétude sur le budget de la France, un recours prolongé à une loi spéciale faute d'accord au Parlement ferait courir des risques majeurs. C'est l'avertissement de l'Inspection Générale des Finances. Déficit non maîtrisé, hausse des taux d'intérêt, difficultés pour le BTP ou encore aide aux agriculteurs bloqués. Les conséquences pourraient rapidement se multiplier. Selon l'IGF, une telle situation priverait surtout l'État de sa capacité à agir, à redresser ses finances publiques et répondre aux crises. À l'ONU, nouveau vote pour choisir le prochain secrétaire général. Le Conseil de sécurité se réunit cet après-midi pour un deuxième vote indicatif. 8 candidats, 5 femmes et 3 hommes sont actuellement en lice pour succéder au Portugais Antonio Guterres, dont le mandat s'achèvera le 31 décembre. Le canal du Panama va réduire le trafic maritime. La baisse des précipitations liées au phénomène El Niño va entraîner une diminution du nombre de navires autorisés à emprunter le canal à partir de septembre. C'est ce qu'indique l'organisme public autonome qui exploite cette voie reliant l'Atlantique au Pacifique. Et puis la météo avec de fortes pluies orageuses sur le sud-est ce matin. Temps instable de la Côte d'Azur à la Corse. Un ciel parfois nuageux mais calme sur le reste du pays. Les températures 18 à 31 degrés pour la maximale. 18 à Cherbourg, 24 à Bordeaux. Il fera 30 à Montpellier, 31 à Nice. Bon réveil à tous.

Corps Ensemble sur Nostalgie, en attendant le retour lundi matin entre 6h et 10h de Philippe et Sandy en direct. Mais on continue bien sûr à se marrer avec eux, avec tous les best-of que j'ai pour vous. Ce sera le cas juste après Eli Medeiros et Christopher Cross. All right, sur Nostalgie, vendredi 21 août. Bonne fête aux Christophe, aux Ahmed, aux Grâce, aux Graziella, aux Noémie et aux Ombelines aujourd'hui.

0: Indochine, le groupe Image également, mais pour le moment, Philippe et Sandy, allez, on part en soirée, enfin des soirées particulières quand même. Hein.
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2: Bon, fini les simples verres ou dîners entre amis, les soirées changent en 2026, Philippe.
3: Vas-y, raconte.
2: Je sais que t'aimes le changement.
3: Encore des tendances à la
2: ouais,
3: con, là.
2: Exactement. Les nouvelles soirées tendances, qu'est-ce que c'est? Par exemple, c'est des soirées de jeux de société avec tes amis.
3: Ah, dur, hein.
2: Je vois ta tête. Alors, l'important, c'est pas de gagner, mais c'est de rire, de débattre des règles aussi et de laisser la compète révéler la vraie personnalité de chacun.
3: Et c'est dès le début?
4: Oui.
3: C'est
4: oui,
3: genre, t'arrives à la... T'arrives
4: salut
3: à la... Bonjour, j'ai ramené un puissance 4.
2: Ouais.
3: Putain.
2: Alors, il y a gros débat, si tu veux faire des gros débats, par exemple, avec tes amis, gros débat sur le Uno. Je te mets un plus 1, mais est-ce que je peux te mettre deux fois un plus 1?
3: Ça existe pas.
2: Ça existe
3: non, on peut pas mettre deux fois un plus 1.
2: Ah bah,
3: donc quoi, attends, on parle de bouteilles ou... Parce que les soirées d'avant, ouais, c'est je t'en remets une. C'était ça la règle. Je t'en ai ramené une.
2: Je t'en sers le petit. Alors, il y a les soirées paperasse aussi. La soirée paperasse est hyper tendance en 2026. Et puis, vous en profitez pour faire toutes les tâches que vous repoussez, comme bah, gérer des abonnements, les papiers de mail, des factures,
3: entre,
2: les rendez-vous.
3: Entre amis.
2: Entre amis. Tu te dis, bah, c'est, tiens, c'est beaucoup plus sympa qu'on regarde nos impôts ensemble.
3: Bien sûr. Eh ben dis donc, la dernière fois on avait divisé la villa en deux, tu pourrais prendre les deux tiers avec ce que tu gagnes. Et là, vas-y l'ambiance. 9h20, tout le monde s'est barré.
2: Alors, ils disent que ça motive de faire ça à plusieurs et que vos amis peuvent vous aider aussi ou vous donner des conseils, par exemple, si tu sais pas quelques cases cochées, je sais pas, dans tes impôts.
3: Il faut avoir des potes comptables, avocats.
2: Aussi, c'est plus sympa.
3: Okay.
2: Tu veux une dernière soirée
3: oui,
2: tendance?
3: Je m'amuse tellement avec toi.
2: Alors, il y a les soirées PowerPoint. Alors, c'est un peu comme des réunions qu'on a ici parfois, Philippe. Sauf que là, chacun dispose de 10 minutes pour présenter ce qu'il passionne en ce moment. Tout ça en PowerPoint, bien sûr. Ça peut être un hobby, un artiste, une théorie. En gros, une petite enquête façon Dominique Rizet. Tu vois, tu peux me venir avec ton paperboard aussi. Et
3: Tu m'étonnes que les vignerons, ils galèrent. Oh bah attends,
4: soirée PowerPoint.
3: Ah bah, les cavistes et tout, les traiteurs.
2: C'est clair.
3: Mais non, s'il faut passer avant acheter un ordinateur plutôt que.
2: On reste aux anciennes soirées. Hein.
3: Ouais, on va rester comme avant, nous, Sandy. Hein.
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0: Nostalgie, il est 6h20, on écoute Renaud dans un instant. Mais pour le moment, votre horoscope pour ce vendredi 21 août, Bélier, ambiance tendue en matinée, ne brusque rien ni personne. Votre ciel s'éclaircit petit à petit, vous reprenez votre rythme. Taureau, si vous avez besoin de travailler au calme, mettez-vous aux abonnés absents sans état d'âme et appréciez le silence. Gémeaux, aujourd'hui c'est du sérieux ou rien du tout, vous avancez avec détermination vers votre but. Côté cœur, vous plaisez. Cancer, la lune se heurte à Mars et vous aux autres, chassez toute pensée guerrière et souriez, le déjeuner est réconciliant. Lyon, ce vendredi, invite à travailler d'arrache-pied sur un projet qui favorise vos intérêts. Vos résultats sont en vue. Vierge, un ami a besoin d'un coup de pouce. Vous arrivez au bon moment et votre sens fait merveille. Balance, mieux vaut réfléchir avant de prendre une option ou de passer en force. Aujourd'hui, la patience est votre meilleur allié. Scorpion, succès, misez sur les petits détails qui font de la différence car l'un d'eux pourrait assurer ce succès justement. Sagittaire, vous savez ce que vous voulez et vous l'annoncez avec conviction au travail. On vous suit sans hésiter. La lune est Mars crée une ambiance complexe au lieu de râler. Faites contre mauvaise fortune, bon cœur. Verseau, un déplacement exige de l'organisation mais permet aussi de marquer des points au travail. Votre mobilité est un atout. Et les poissons, enfin, vos finances sont en berne, alors inutile d'en rajouter avec une dépense inutile. En amour, la soirée est belle. 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Images à suivre, Pink Floyd, Alain Chamfort. Et tout de suite, l'une des plus belles chansons de Renaud. C'est Morgane de toi. Sur Nostalgie, il est 6h22, bon réveil.
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sur Nostalgie. Images à suivre. Alain Chamfort également et Pink Floyd. Mais pour le moment, nouveauté signée Indochine, les nouveaux soleils sur Nostalgie. Il est 6h25. Passez un bon vendredi avec nous.

0: sur Nostalgie. À suivre, le groupe Image.
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0: Cet après-midi à Porto Vecchio, il fera 29 degrés sur la plage, 29 degrés également dans l'eau avec une mer parfaitement douce et quelques nuages, mais rien de bien grave. Drapeau vert à la boule aujourd'hui, 21 degrés sur la plage, 23 degrés dans l'eau avec un drapeau vert probable. Et tout qui est Paris plage aujourd'hui, 18 degrés sur la plage, 22 à 23 degrés dans l'eau. Et un drapeau jaune probable. Nostalgie, les 6h30. Les infos avec Patrice Pavot. Bonjour Patrice.
2: Bonjour Olivier, bonjour à tous. La vague de chaleur débutée fin juillet, devenue la plus longue jamais enregistrée en France. La Ligue 1 reprend ses droits ce week-end. Premier match dans la soirée avec Marseille contre Strasbourg. La météo, nuages éclaircis ce matin sur la majeure partie du pays. Temps orageux sur le sud-est. Après la rentrée des classes en Ligue 3 puis en Ligue 2, c'est au tour de la Ligue 1 de reprendre ses droits ce week-end. Marseille et Strasbourg ouvrent le bal de cette première journée ce soir, qui sont les favoris de cette nouvelle saison de football. Les petits nouveaux, les débutants en Ligue 1, Nicolas Beaubois nous dit tout.
3: Commençons par le favori, le PSG. Malgré sa défaite en finale du Trophée des Champions face à Lens, le PSG reste le favori pour remporter la Ligue 1. Une stat, 8 des 10 dernières éditions ont été remportées par le Paris Saint-Germain. Il faudra tout de même compter sur Lens, Lille, Lyon, Marseille, Monaco et Rennes qui peuvent venir jouer les troubles fêtes et pourquoi pas accrocher le titre. Parmi les petits nouveaux, cette saison, Troyes a fait son retour dans l'élite, tout comme Le Mans après 16 ans d'absence. Le Mans qui a recruté le défenseur Djibril Sidibé, champion du monde en 2018. Autre champion du monde a évolué en Ligue 1, celui de 2026, l'Espagnol Ferran Torres, qui s'est engagé cet été avec le PSG, qui va découvrir la Ligue 1 cette saison. Autre joueur qui va découvrir lui aussi la Ligue 1, le Belge Axel Witsel, qui a signé pour une saison à Nice.
2: Et OM Toulouse pour ce premier match de la soirée, c'est à suivre à 20h45. Demain, Lens démarrera contre Auxerre en fin d'après-midi. Et dimanche, Paris se déplacera à Rennes en raison de la pelouse du Parc des Princes, fortement endommagée par les canicules successives. En basket, les Bleus ont été battus par la Serbie hier soir à Belgrade pour son retour en équipe de France. Victor Wembanyama n'a pu empêcher la défaite de l'équipe de France 90 à 87 en match de préparation. Mais le capitaine des Bleus retient néanmoins les ressources affichées par l'équipe. La fin de rencontre était serrée. La vague de chaleur commencée le 28 juillet est devenue la plus longue jamais enregistrée en France, à égalité avec celle de juillet 1983. Elle totalisait 23 jours mercredi. L'indicateur thermique national a atteint ce jour-là 24,7 degrés. Un épisode exceptionnel par sa durée, mais cette longue période de chaleur laisse place maintenant à des conditions plus instables. Elle est désormais accompagnée d'un risque accru d'orage dans plusieurs régions sur le sud-est. Passage orageux marqué donc ce matin au-dessus de la Corse. Il pourra s'accompagner de violentes rafales. Ces orages toucheront également le sud PACA où de fortes précipitations sont attendues. Le Var, les Alpes-Maritimes et l'île de Beauté sont en vigilance orange. Bison futé prévoit une fin de semaine chargée sur les routes, marquée par les retours de vacances. Vendredi est classé orange au niveau national dans le sens des retours, rouge dans le sud-ouest et sur le pourtour méditerranéen, avec des ralentissements dès la matinée. Les départs seront compliqués aussi vers le nord, le grand ouest et le sud-ouest. En Île-de-France, la 10 et la 6 seront difficiles dès l'après-midi jusque tard dans la soirée. Samedi et dimanche s'annoncent tout aussi encombrés. Le budget français sous haute tension, une loi spéciale prolongée en cas de blocage parlementaire ferait courir des risques majeurs à la France. Et l'alerte lancée par l'inspection générale des finances. Sans véritable budget, le déficit ne serait pas maîtrisé. Les taux d'intérêt pourraient grimper. Certains secteurs, comme le BTP ou l'agriculture, seraient pénalisés, prévient l'IGF. L'armée américaine a annoncé l'arrivée d'un nouveau porte-avions Moyen-Orient. L'USS George Washington remplace l'Abraham Lincoln, dont le déploiement en mer depuis plus de 8 mois avait suscité des inquiétudes sur les conditions de vie de l'équipage. Un avion de chasse F-16 roumain a abattu un drone maritime hier. L'engin chargé d'explosifs se trouvait à plusieurs centaines de mètres d'un projet gazier situé en mer Noire. Incident impliquant la Russie, accuse la Roumanie, pays membre de l'OTAN, limitrophe de l'Ukraine. La météo, de fortes pluies orageuses sur le sud-est, temps instable sur la côte d'Azur et la Corse. Les températures 18 à 31 degrés pour les maximales, 19 à Brest, 23 à Paris, il fera 28 à Marseille, 31 à Cannes.
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0: Bonjour, bienvenue. Si vous arrivez à l'instant, nous sommes ensemble pour partager tous les tubes 80, ceux de Pink Floyd à suivre, de Niagara ou bien encore d'Alain Chamfort. Tout de suite, les démons de minuit, images sur Nostalgie.

0: Alain Chamfort à suivre sur Nostalgie, les 6h41, vendredi 21 août aujourd'hui. Tiens, c'est l'anniversaire d'Usain Bolt aujourd'hui, de la chanteuse Alizé et de François Pinault, le milliardaire français dont la descendance est en train de s'agrandir, puisque là, Salma Hayek vient d'avoir un bébé. Donc voilà, il s'appelle François aussi, comme son père, son grand-père, son arrière-grand-père. Voilà, chez les François, chez les Pinault, le prénom François est forcément de mise. Passez une très bonne journée avec Nostalgie et Pink Floyd qui arrive tout de suite, il est 6h42. 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

0: Sur Nostalgie, Niagara arrive juste après Philippe et Sandy sur Nostalgie, 6h53.
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2: Alors Sandy, je te laisse la main.
3: Oui, si tu veux. On part en mode romantique. On va aller se mettre les orteils dans le sable. On vous a demandé sur nos pages Facebook et Instagram quel était pour vous le tube parfait pour un coucher de soleil.
2: Qu'est-ce que c'est moche, ce mot orteil.
0: Les orteils dans le sable.
3: Ah bah ouais, mais c'est le mot, hein.
2: Oui, je sais, t'as raison, Sandy, on va pas tout. Beaucoup de choses
3: canapé,
2: qui changent en ce moment, on va pas changer le nom des.
3: C'est pas un canapé, ce qu'on a au bout des pieds, quoi.
2: Certains, si. Si, si. Moi, j'ai des copains, moi, ça.
0: Ah ouais, c'est quand même.
2: Ils sont des bétonneuses. Hein. Je vais pas citer le nom d'animateurs de radio connus qui sont en face de nous. Allez, Cathy d'Annecy, la playlist des tubes parfaits pour un coucher de soleil, on y va.

0: chanson d'amour pour un coucher de soleil en amoureux.
1: Fabiola, près de Niort, pour un coucher de soleil, Marc Cambord. Oh là, faut faire un feu, c'est interdit ça. Non, c'est une chanson pour faire des feux.
0: C'est interdit les feux sur la plage.
1: Bien sûr, ah ouais, sans dire, allez, c'est en fait. On embrasse tous nos amis du Var, les pompiers qui sont déjà près des Canadaires. Sandy arrive.
0: Dis Fabiola, j'ai découvert cette chanson sur Instagram et TikTok en regardant des vidéos. Je vais l'essayer pendant les couchers de soleil que je vais voir la semaine prochaine près de Saint-Jean-de-Luz.
1: Ah, oh, magnifique. Oh, là, en bas là, Guétari là, le coucher de soleil. Mmh. Carolina de Quimper, Sting.
0: Je verse toujours une petite larmichette quand il y a un coucher de soleil, c'est ce que nous a écrit Carolina. Soit parce que c'est beau, soit à cause du vent vers chez moi, ou soit parce que ça va trop vite pour réussir à prendre la photo.
1: Mais que la mer là. Fabrice de Saint-Raphaël. C'est ça la musique. Mais oui, on the beach.
0: Je me souviens que quand c'était sorti, dès que je l'entendais, ça me donnait l'impression d'être sur une plage californienne. Maintenant que je l'entends, je suis généralement sur l'autoroute, mais sous le soleil de Saint-Raphaël.

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1: 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Les infos, Patrice Pavot. Bonjour Patrice.
2: Bonjour Olivier, bonjour à tous. Les orages, la Corse et le littoral PACA sont en vigilance orange. Bison Futé annonce un week-end chargé sur les routes, particulièrement sur les retours. La météo, nuages éclaircis ce matin sur la majeure partie du pays. Temps orageux sur le sud-est. Météo France a placé la Corse, le Var et les Alpes-Maritimes en vigilance orange pour les orages jusqu'à 10h ce matin. Une dégradation accompagnée de rafales pouvant dépasser les 120 km/h en Corse, voire localement un peu plus sur l'ouest de l'île. Var et Alpes-Maritimes sont aussi en alerte pluie inondation jusqu'à 120 mm possible. L'accès aux massifs, cours d'eau et sentiers est interdit en Corse. Les personnes présentes sur le GR20 sont invitées à se mettre en sécurité au sein des refuges pendant l'épisode. Dans les Alpes-Maritimes et le Var, de nombreux événements, dont des festivals, marchés nocturnes ou sorties sportives ont été annulés hier. Les parcs, jardins et cimetières ont été fermés au public. À Pégomas, environ 200 personnes d'un camping ont été évacuées cette nuit vers un complexe sportif. Dans le Var, un millier de foyers sont privés d'électricité. Le préfet appelle à éviter les déplacements. Après les vagues de départ en vacances, place au retour. Alors que la rentrée pointe le bout de son nez, la circulation s'annonce chargée ce week-end. Des difficultés dès ce vendredi. Nicolas Beaubois.
3: Avec une France divisée dans le sens de départ, déjà c'est orange pour le nord, l'ouest et le sud-ouest, vers ailleurs. Dans le sens des retours, la journée est classée orange au niveau national et même rouge sur l'ouest et autour de la Méditerranée. Demain samedi, une circulation difficile pour le nord, l'ouest et la région Auvergne-Rhône-Alpes, vers ailleurs. Dans le sens des retours, patience car la journée est classée rouge du nord au sud-ouest avec des difficultés qui devraient s'échelonner entre le début de la matinée et le début de la soirée. Sur le reste du territoire, la journée est orange. Et puis dimanche, si dans le sens des départs, la journée est verte, dans le sens des retours, il y aura un peu de monde avec une journée orange et des difficultés qui devraient apparaître dès la fin de matinée et persister jusqu'en milieu de soirée.
2: La vague de chaleur commencée le 28 juillet a duré 23 jours jusqu'à mercredi également. Ainsi, le record établi en juillet 1983. Mercredi, l'indicateur thermique national atteignait encore 24,7 degrés. Mais le temps change progressivement. Le budget français inquiète l'inspection générale des finances. Une prolongation de la loi spéciale faute d'accord au Parlement ferait courir des risques majeurs au pays. Déficit non maîtrisé, hausse des taux d'intérêt, difficultés pour le BTP ou encore des aides agricoles bloquées. Les conséquences pourraient être lourdes. Selon l'IGF, une telle situation priverait surtout l'État de sa capacité à agir, à redresser les finances publiques et à répondre aux crises. À l'ONU, nouveau vote pour choisir le prochain secrétaire général. Le Conseil de sécurité s'est réuni cet après-midi pour un deuxième vote indicatif. 8 candidats, 5 femmes et 3 hommes sont actuellement en lice pour succéder au Portugais Antonio Guterres. Dont le mandat s'achèvera le 31 décembre. Les 15 membres du Conseil voteront à huis clos. Ils pourront encourager, décourager ou rester sans opinion sur chacun des candidats. Une procédure compliquée dans un contexte de profonde division au sein de l'organisation. Le canal de Panama va réduire le trafic maritime. La baisse des précipitations liées au phénomène El Niño va entraîner une diminution du nombre de navires autorisés à emprunter le canal à partir de septembre. C'est ce qu'indique l'organisme public autonome qui exploite cette voie reliant l'Atlantique au Pacifique. Du football, la saison de Ligue 1 reprend ses droits ce soir avec à l'ouverture Marseille. L'OM reçoit Strasbourg à 20h45 au Vélodrome. Samedi, Lens accueillera Auxerre à 17h15. Puis Nice affrontera Lorient et Toulouse jouera contre Lyon en soirée. La météo, de fortes pluies orageuses sur le sud-est, donc temps instable de la Côte d'Azur à la Corse, ciel parfois nuageux mais calme sur le reste du pays. Les températures 18 à 31 degrés pour les maximales, 19 à Brest, à Lille, 24 à Bordeaux, il fera 30 à Montpellier, 31 à Nice. Bon réveil à tous.

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2: Salut tout le monde, il est 7h05, nous sommes aujourd'hui le vendredi 21 août et il y a pile 40 ans, le 21 août 1986, à cette heure-ci, les membres du groupe AA dormaient bien parce que la veille, le 20 août, ils avaient donné un concert aux États-Unis à Santa Cruz en Californie. Ils avaient certainement interprété Take On Me, non ?

0: Temps de retrouver Supertramp, Chagrin d'amour et Les Innocents sur Nostalgie. C'est Philippe et Sandy maintenant. Il est
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3: De temps en temps, tu nous fais ta sélection télévision. Donc on a des choses à regarder toute la semaine. On s'est dit qu'on allait rester dans ton univers, Sandy. Les fous rires télé, les bons moments de télé. On va écouter des trucs, on va se marrer.
4: Alors moi, je rejoins un adage de Carcassonne qui nous dit, moi, c'est quand une candidate s'était lâchée tranquille en plein motus.
3: Vas-y.
5: Routière, R-O-U-T-I-E-R-E.
3: Oh non, mais non.
6: Ça réveille,
3: mais...
6: le petit coup de coude d'Odette.
3: Mais non, mais vous pensez que c'est vraiment un vrai?
4: Moi,
3: j'arrive pas à faire ce bruit.
4: Je l'ai regardé tellement de fois cette vidéo que vraiment, tu vois que c'est vrai, parce que
3: voilà,
4: même la
3: côté,
4: candidate, elle est choquée.
3: Et elle lui dit, elle lui fait, c'est toi qui as pété. Non, mais attendez, on a l'impression qu'elle a un micro sur le truc. Enfin, ça
4: arrive, t'as vu un peu le bruit. C'est un gros paix, quoi.
3: Oh la vache.
4: Ah oui.
3: Parce que moi, j'ai regardé derrière, personne se bouche le nez.
7: Non.
4: Non.
7: Non. Ça arrive.
3: Et cette dame, elle a pu rentrer chez elle.
4: Oui, tranquille. Il y a Emilien de Brest qui nous dit, moi, c'est l'interview de Gilles Lelouch et Dujardin quand ils partent en fou rire.
3: C'était une interview, ils étaient au fin fond des interviews, ils n'en pouvaient plus. Ils avaient fait 80 interviews, c'était pour la French. Écoutez.
8: Je me souviens qu'on s'est dit qu'on avait une chance inouïe de qu'on nous propose ça. Pour mille raisons. La première, c'est déjà des personnages pour des acteurs qui sont absolument incroyables à interpréter, qui ont une dimension, qui sont... bigger than life, ouais, donc c'est vraiment extraordinaire, toujours. Et puis.
3: écoute.
9: Je me suis entendu. J'ai envie de me mettre une noix.
3: Je me suis entendu, bigger than life.
4: C'est horrible quand tu pars en fou rire comme ça que tu peux plus t'arrêter. Il y a Julien de Lens qui, lui, son fou rire de télé, c'est le magazine de la santé. Il y avait toujours des bons moments de vie, dit-il.
10: Venez témoigner lors d'un Allo Docteur sur la confiance en soi. Thierry, vous pourriez être témoin d'ailleurs.
11: Oui, oui.
10: Vous avez jamais eu.
11: J'ai surmonté.
10: Ouais.
11: Grâce à la.
9: C'est fort.
10: Grâce à quoi?
11: À la philatélie.
10: À la philatélie.
11: À la collection de timbres.
10: Oui, ça j'ai compris. Oui, on parle français.
11: Les gens savent plus que ça.
10: Et. Il y a un timbre en particulier qui vous a permis de sortir de ce mauvais pas ou pas?
11: Très belle série de ce Saint-Marin sur les maladies de la peau.
10: On comprend mieux.
3: Non, mais c'est génial, parce que Michel Simas, il joue le jeu.
4: Mais oui, mais il y a toujours des trucs, franchement.
3: Elle en dirait pas payer.
4: Non, ils sont très très forts. Un bon moment de télé aussi pour Sylvie qui dit, je sais plus en quelle année c'était, mais quand Jérôme Commandeur est arrivé au César en se présentant comme le remplaçant.
12: Bonsoir. Là, je vois vos regards, vous êtes en train de vous dire, tiens, il y a eu un désistement.
3: Oh, putain, mais ça c'est franchement c'est la meilleure vanne des Césars. C'est extraordinaire à regarder.
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sur Nostalgie, Ray Barker Jr. à suivre. Je vous offrirai également Albano, Romina Power, Jean-Jacques Goldman et tout de suite le tout premier tube des Innocents, jeudi sur Nostalgie.

0: Ray Parker Jr. à suivre sur Nostalgie, 7h28.
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0: À Marseille, aujourd'hui, 28 degrés sur la plage, 27 degrés dans l'eau, drapeau vert. À Lacanau, 23 degrés dans l'air, 24 degrés dans l'eau, drapeau jaune probable. Et du côté de Dieppe, 18 degrés dans l'air, 22 degrés dans l'eau et drapeau vert à jaune en fonction de l'évolution du vent dans la journée.
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0: 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Les infos, Patrice Pavot, bonjour.
12: Bonjour Olivier, bonjour à tous. La Corse et le littoral azurien sous vigilance orange pour les orages. Un week-end compliqué se profile sur les routes et puis la météo. Nuages et éclaircies ce matin sur la majeure partie du pays, temps orageux sur le sud-est. Météo France maintient la Corse, le Var, les Alpes-Maritimes en vigilance orange, orage jusqu'à 10h ce matin. Des rafales pourront dépasser les 120 km/h en Corse, un peu plus encore à l'ouest de l'île. Le risque pluie-inondation est aussi élevé, jusqu'à 120 mm attendus sur le Var, les Alpes-Maritimes. Les massifs, cours d'eau, sentiers restent interdits d'accès en Corse. Les randonneurs du GR20 sont invités à rejoindre le refuge. Dans le Var, un millier de foyers restent privés d'électricité. Le préfet appelle à limiter les déplacements. Après 3 jours, la chaleur cède enfin du terrain. La vague de chaleur commencée le 28 juillet est devenue la plus longue jamais enregistrée en France, à égalité à celle de juillet 1983. Elle totalisait 23 jours mercredi, avec un indicateur thermique national à 24,7 degrés. Un épisode exceptionnel par sa durée, mais désormais les conditions deviennent plus instables, notamment dans le sud-est, d'où ce risque accru d'orage. Les retours de vacances vont s'intensifier ce week-end. Les premiers bouchons sont attendus dès le milieu de la matinée. Ce vendredi est classé orange au niveau national, dans le sens des retours, rouge dans le sud-ouest et sur l'arc méditerranéen. En Île-de-France, la 10 et la 6 seront particulièrement chargées dès l'après-midi, avec une circulation dense jusque tard dans la soirée. Samedi et dimanche resteront également très fréquentés. Le budget français sous tension, une prolongation de la loi spéciale en cas de blocage au Parlement ferait courir des risques majeurs à la France, selon l'Inspection Générale des Finances. Sans véritable budget, le déficit pourrait ne pas être maîtrisé. Les taux d'intérêt grimpés, certains secteurs comme le BTP et l'agriculture être pénalisés. Pour l'IGF, une telle situation limiterait surtout la capacité de l'État à décider, redresser les comptes publics et répondre aux crises. La présence militaire américaine évolue au Moyen-Orient. Un nouveau porte-avions américain est arrivé dans la région. L'USS George Washington remplace l'Abraham Lincoln, déployé en mer depuis plus de 8 mois. Ce long déploiement avait suscité des inquiétudes sur les conditions de vie de l'équipage, avec notamment des signalements concernant des pénuries alimentaires et des problèmes de santé mentale à bord. Un avion de chasse F-16 roumain a abattu hier un drone maritime chargé d'explosifs. L'engin se trouvait à quelques centaines de mètres d'un projet gazier situé en mer Noire. C'est le retour de la Ligue 1 ce soir. Marseille reçoit Strasbourg à partir de 20h45 pour la première journée du championnat. Et puis la météo de Forte. Pluie orageuse sur le sud-est ce matin. Temps instable de la Côte d'Azur à la Corse, donc un ciel parfois nuageux mais calme ailleurs. Les températures 18 à 31 degrés pour les maximales, 18 à Cherbourg, 24 à Bordeaux, 31 à Nice. Ouais, bon réveil sur Nostalgie.

J'espère que vous êtes en pleine forme, vous faites peut-être déjà partie des nombreuses personnes qui ont déjà pris la route ce matin. Bon, on vous souhaite beaucoup de courage, un très bon retour hein, si vous rentrez de vos vacances. Vous avez bien fait de choisir Nostalgie. Peut-être verrez-vous sur la route ce que j'ai vu moi en rentrant de vacances. Il y avait un gars qui avait customisé sa voiture avec le logo d'SOS Fantôme. J'imagine qu'il écoutait ça dans sa

sur Nostalgie. Michel Jonas arrive très vite. On retrouvera également Albano Romina Power. Mais pour le moment, c'est Gilbert Montagnier sur Nostalgie. Ça sert à ça.

0: sur Nostalgie, à suivre Albano Romina Power. On écoutera également Finzi Contini sur Nostalgie. Nous sommes le vendredi 21 août. Bonne fête aux Christophe, aux Ahmed, aux Grasse, aux Graziella, aux Zombeline et aux Noémie. Et puis on va souhaiter un bon anniversaire à Alizé ainsi qu'à Usain Bolt. Allez, cours Usain, cours.
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0: Sur Nostalgie, Jean-Jacques Goldman arrive dans un instant. Finzi Contini, téléphone, tous les tubes 80 sont là sur Nostalgie. Philippe et Sandy, il est 7h52.
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3: Bonjour et bon réveil. Sandy, montre-moi tes dents, fais-moi un grand sourire. Si je t'enlève une canine, eh ben c'est un peu le même jeu là. Je vais t'enlever une lettre. Fais voir la canine là. Ah ouais, dis donc. On va le même caler la clope si tu veux. Je t'enlève une lettre dans les mots. Je te pose des questions, tu enlèves la lettre N dans toutes tes réponses.
4: D'accord.
3: Si c'est pas le jour, c'est la.
4: C'est la huit.
3: C'est la huit.
4: C'est la huit.
3: T'as compris?
4: Oui, j'ai compris, ça
3: on
4: va.
3: On peut jouer?
4: Ouais, on peut.
3: On
4: enchaîner,
3: peut partir
4: ouais.
3: Dans le ridicule. Combien il y a d'auditeurs à cette heure-là? Oh,
4: je n'ai
0: suffisamment
4: pas peur.
0: Largement.
3: Tu enlèves la lettre N dans toutes les réponses, Sandy. Et vous aussi bloqué dans les embouteillages, vous jouez avec nous et en famille et en télétravail. C'est le fruit sec qu'adorent manger les écureuils.
4: C'est la oisette.
3: La oisette. Il y en a dans le Nutella.
4: Oui,
0: ah oui.
4: C'est vrai.
3: C'est la chanson la plus connue de Lio qui part d'un dessert. Enlève la lettre N.
4: Ah, c'est le Bahaha. Bah split.
3: Bah split. On enlève toujours la lettre N dans la réponse. C'est l'insulte qu'on sort le plus souvent en voiture.
4: C'est coar.
3: Avance. Coar. Les enfants réclament en tapant aux portes à Halloween. Enlève la lettre N.
4: Des bobos.
3: Ah oui, ça dépend des quartiers. C'est un jeu télé avec des questions qui, de base, étaient présentées par Laurence Boccolini. T'enlèves la lettre N.
4: Attends, parce que... Laurence Boccolini.
0: Quel maintenant, jeu. C'est Olivier Mine.
3: Maintenant, c'est Olivier Mine, M6.
4: C'est Moé Drop.
0: Non.
3: Ah, ça marche aussi, Moé Drop.
0: Hein. Ça marche, mais c'est pas bon.
3: C'est le maillot faible. Mais
4: oui.
3: C'est bien, Sandy, tu nous en fais deux. Tu peux nous expliquer Moé Drop?
4: Non.
3: Comment il fait? Il y a des petits paniers à linge.
4: Il y a de l'argent qui tombe.
3: Des paillets à yin.
4: Il y a de l'argent qui tombe.
3: Et tu pars avec.
4: Et t'as gagné.
3: Bah non, c'est pas
4: c'est
3: ça.
4: C'est pas ça.
3: Et dernière, c'est la danse la plus connue du Moulin Rouge, sans la lettre N.
4: C'est le fraîche caca.

0: Sur Nostalgie, à suivre, Fizzy Contini, Téléphone, Laurent Voulzy, Suzanne Vega, tous les tubes 80 qu'on aime partager ensemble. 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
14: 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L'essentiel de l'actu, Patrice Pavot, bonjour.
15: Bonjour Olivier, bonjour à tous. Alerte météo pour les orages. La Corse, le Var et les Alpes-Maritimes restent en vigilance orange jusqu'à 10h ce matin avec des rafales dépassant localement 120 km/h sur l'île, voire plus sur l'ouest. Le risque de pluie, inondation est également élevé jusqu'à 120 mm

endroits sur le Var et les Alpes-Maritimes. Les randonnées et canyoning sont interdits en Corse. Les randonneurs du GR20 sont invités à rejoindre les refuges dans le Var où 1000 foyers restent privés d'électricité. Le préfet recommande de limiter ces déplacements. La dernière vague de chaleur qui a commencé le 28 juillet a duré 23 jours jusqu'à mercredi. Elle a égalé le record établi en juillet 1983. Mercredi, l'indicateur thermique national atteignait encore 24,7 degrés. Le temps change progressivement désormais. Sur les routes, le week-end s'annonce très chargé. Les retours de vacances vont provoquer de nombreux ralentissements. Ce vendredi est classé orange au niveau national dans le sens des retours, rouge dans le sud-ouest. Et sur le pourtour méditerranéen, des difficultés dès la matinée. Les départs seront également compliqués vers le nord, le grand ouest et le sud-ouest. La météo avec un temps calme et estival cet après-midi, chaleur et encore des résidus orageux sur l'est.

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2: Bonjour, bienvenue, c'est vendredi aujourd'hui, 21 août, pour certains c'est le retour des vacances, mais vous avez bien raison d'être avec Nostalgie, c'est un petit peu toujours le prolongement des vacances, vous voyez, c'est le prolongement de votre été, c'est le prolongement de la plage grâce à la musique de Nostalgie, avec Téléphone à suivre avec Laurent Voulzy et avec Finzi Contini, cha-cha-cha sur Nostalgie 8h02.

0: Sur Nostalgie, dans un instant, j'aurai pour vous Laurent Voulzy, Suzanne Vega. On écoutera également Dépêche Mode avec un tube que vous allez adorer. Ça, j'en suis certain. Et tout de suite, puisqu'il est 8h10, on retrouve Philippe et Sandy sur Nostalgie. Et puis, juste après, eh ben, on va lancer ensemble le blind test de l'été.
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2: Ah, et on se pose, on écoute les infos, Sandy.
3: La musique s'écoute, mais pas que. Elle a aussi une odeur, un goût et même une couleur.
2: Ah, je suis sûr. Ah non, mais je vous le dis, je suis sûr.
3: Bah oui, toi qui es un passionné de musique, hein, Philippe. C'est une enquête qu'on a lue dans Ça m'intéresse. Alors, quand on écoute une chanson, notre cerveau ne fait pas que capter les sons. Il active aussi des zones liées à la mémoire, aux émotions et aux sensations.
2: C'est pour ça qu'on dit que la musique, c'est un dialogue.
3: Mais oui, tout à fait.
2: Ça t'ouvre des trucs dans la tête.
3: Et c'est pour ça aussi que ça peut rappeler un parfum, par exemple un parfum d'été, le goût d'un plat ou même la lumière d'un moment précis. Tu vois, t'écoutes un chant tyrol, bah, tu peux penser à une raclette.
2: Oui.
3: Voilà.
2: Non mais c'est sûr.
3: Ben voilà.
2: Et t'es là. Faut que je becte. Où est-ce qu'elle est la rallonge?
3: Alors si on va plus loin dans cette étude, justement, une guitare douce a tendance à sentir la vanille ou le bois chaud. Tu le sens, le bois chaud?
2: Ben, je sens surtout une guitare qui n'est pas accordée là, mais... Donc je sens qu'il faut l'accorder.
4: Ouais. Ça sent Cabrel.
3: Ça sent un petit peu le Cabrel.
2: Ah, écoutez, c'est... Oh, mais une guitare, la seule guitare pas accordée de France.
5: Tu vois, ça sent le bois chaud, moi, je trouve.
2: Ça sent le bois chaud, ouais. Eh ben, très bien. Va dans ton cercueil, là. Et...
3: Un solo électrique peut évoquer donc le métal, la pluie ou la fumée.
2: Oui, le métal. Ah oui, le métal, évidemment.
3: Oui, tu vois la fumée en même temps.
2: C'est Yves Clopé, le mec. Van Halen, il était une cartouche par semaine.
3: Et la pluie en même temps. Et puis, un autre exemple, c'est une voix soul comme Billy Paul. Eh ben, elle peut avoir le goût de miel ou de café. Mais oui.
5: Ah, c'est le café.
2: Si, le café, ouais. Ah, mais, oui. Non, vous avez vu nos trucs cognitifs.
3: Et oui, et le miel aussi, il y a un petit côté doux dans tout ça, tu vois.
2: Tu vois?
3: Oh, le miel qui coule, tu vois.
2: Oui, le mec est en train de le ramasser. Excusez-moi, je suis en train de chanter quand même.
3: Un petit rythme électro comme David Guetta, mais il peut avoir goût du citron ou du fer, lui.
2: Hein? Citron, je l'ai pas, mais fer, oui, le côté un petit peu mécanique.
3: Ben oui, un petit peu plus, voilà. Et puis les couleurs, c'est pareil, Philippe. Certaines personnes voient vraiment les sons en couleurs. C'est ce qu'on appelle la synesthésie, comme au Puy du Fou. Généralement...
2: Pas loin, ouais.
3: On associe aussi le rouge pour l'énergie, le bleu pour la mélancolie et le vert pour la fraîcheur.
2: Mais oui. Ah mais voyez, ça marche.
3: Mais oui, ça marche tout le temps. Et puis on termine avec la New Wave aussi. Comme Dépêche Mode, c'est des couleurs sombres comme le noir.
2: Un tube... Sans la ferraille, ça, non? Non, qu'est-ce
3: que... Ouais, c'est ça. Je passe sur un autre, c'est Cyndi Lauper. C'est plus, on associe au rose, ça c'est girly, tu vois. Ouais. Et puis façon Kool & The Gang aussi, ça c'est le violet pour le funk et pour le bougeage, quoi, bougeage de fesses. 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

0: Nostalgie et Dépêche Mode, Daniel Balavoine à suivre.
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0: À Nice, cet après-midi, il fera 28 sur la plage, 28 dans l'eau également, un peu de vent possible. Drapeau vert à Biarritz, 22 degrés dans l'air, 23 à 24 degrés dans l'eau avec un drapeau jaune. Et à Deauville, 18 degrés sur la plage, 18 à 19 dans l'eau. Drapeau vert à jaune selon le vent et la marée.
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0: 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Les infos, Patrice Pavot. Bonjour Patrice.
12: Bonjour Olivier, bonjour à tous. Un week-end chargé sur les routes, les retours de vacances vont s'intensifier. Les premiers bouchons sont attendus dès le milieu de la matinée. Bison Futé classe la journée orange au niveau national dans le sens des retours. Rouge dans le sud-ouest et sur l'arc méditerranéen. En Île-de-France, la 10 et la 6 seront particulièrement chargées dès l'après-midi. La circulation restera dense jusque tard dans la soirée. Alerte orange pour les orages dans le sud-est. Météo France maintient jusqu'à 10h le Var et les Alpes-Maritimes en vigilance. En revanche, bonne nouvelle pour la Corse où la vigilance est levée. La perturbation était moins virulente que prévu. Attention aussi, jusqu'à 120 mm de pluie sont attendus dans le Var et les Alpes-Maritimes. Un millier de foyers sont encore privés d'électricité dans le Var. Après 23 jours, la vague de chaleur a commencé le 28 juillet. Laisse place à des conditions plus instables. Donc, elle devient la vague de chaleur la plus longue jamais enregistrée en France, à égalité avec celle de juillet 1983. Mercredi, l'indicateur thermique national atteignait encore 24,7 degrés. La météo avec un temps plutôt calme et estival cet après-midi, de la chaleur et quelques résidus orageux sur le sud-est.
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0: Bonjour, bienvenue, c'est vendredi aujourd'hui, nous sommes le 21 août, vous êtes peut-être déjà sur la route de retour des vacances et vous avez raison de choisir Nostalgie, on a toute la bonne musique pour vous faire passer le trajet plus vite, surtout si vous êtes dans les bouchons, peut-être pas encore, mais rassurez-vous, ça va arriver. Allez, Dépêche Mode dans un instant, on va jouer également juste après Daniel Balavoine, Sauver l'amour tout de suite, on va retrouver Philippe et Sandy dans quelques minutes pour jouer avec les inventions. Il est 8h32.

0: Nostalgie 8h36. Salut Julien, ça va ?
1: Bonjour Olivier, ça va super bien.
0: Alors vous êtes à Bègles, près de Bordeaux.
1: Exactement.
0: Infirmier libéral, avec Nostalgie dans la bagnole évidemment tous les jours.
1: Bonjour.
0: À fond.
1: Bonjour.
0: Donc ce qui fait que vous connaissez le programme de Nostalgie par cœur.
1: À peu près. Et pas que... par cœur, mais bon, je commence à bien le connaître.
0: Ouais. Voilà, et que inévitablement, au blind test, vous êtes imbattable.
1: J'espère.
0: On va voir ça. Les vacances, c'est pour bientôt ?
1: Ouais, la semaine prochaine. Ouais.
0: La semaine prochaine, oh le vénard. Alors que là, il y en a plein qui sont en train de rentrer, là. Ils sont en voiture. Ils ont les boules, ils sont en train de rentrer de vacances et ils entendent que certains vont bientôt partir. Eh ben ouais, mais chacun son tour.
1: Chacun son tour, absolument.
0: Normal, moi, ça fait un mois que je suis revenu de vacances, vous voyez, donc voilà. Dès maintenant, je vous propose de jouer pour gagner des écouteurs sans fil JBL.
1: Ah ouais, c'est
0: bon. Mais il va falloir reconnaître, évidemment, qui chante l'extrait. Maintenant, on part au fond de la piscine pour écouter tout ça. Tendez bien.

0: Alors, de qui pourrait-il bien s'agir?
1: Alors, ils sont bien tombés au fond de la piscine, c'est Rolling Stones, quand même.
0: Les Rolling Stones, ouais, c'est vrai.
1: Chouette, c'est bon.
0: Eh ben bah voilà, bravo, félicitations, Julien.
1: Super.
0: Voilà, les écouteurs sans fil JBL qui prennent la direction de Bègles. Et puis, je vous souhaite par avance de très bonnes vacances et à très bientôt.
1: Eh bien, merci beaucoup. Merci beaucoup, Olivier. Merci beaucoup, Nostalgie.
0: Merci de votre fidélité à Nostalgie tout de suite. Dépêche Mode sur Nostalgie.

0: C'est Nostalgie et dans un instant, Philippe Cataldo, vous êtes fan de Koh-Lanta, eh bien vous allez être heureux puisque, alors déjà il y a l'édition All Stars prévue mardi prochain sur TF1 et puis à partir du 7 septembre, les moments cultes seront diffusés du lundi au vendredi dans une capsule courte à partir de 21h05. Dans quelques instants, j'aurai pour vous Alana Miles, on écoutera également Étienne Dao et puis Philippe et Sandy arrivent tout de suite pour les meilleurs moments de l'émission, évidemment, avant de les retrouver en direct dès lundi matin, 6h sur Nostalgie.
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0: Nostalgie, il est 8h51, j'ai pour vous à suivre Alana Miles, Étienne Dao et Laura Branigan. Mais pour le moment, on joue avec Philippe et Sandy et les inventions.
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3: On va dans l'aube avec Raphaël qui est déjà réveillé. Salut Raphaël.
4: Bonjour Raphaël.
5: Salut Sandy.
3: Alors Raphaël, vous qui êtes DJ émérite comme on dit, c'est quoi les tubes qui marchent en ce moment quand vous mettez la musique dans les fêtes?
5: Tout ce qui est années 80, ça fonctionne très très bien.
3: Ouais.
4: Ça marche toujours.
5: Ça marche toujours, les années 80, c'est pas démodé, c'est indémodable.
3: Et dans les musiques plus actuelles, c'est quoi?
5: Tout ce qui est la gaufre à Lolita.
3: Évidemment,
4: petite culotte.
5: Ça fonctionne bien.
3: Magnifique. Bon, Raphaël, on va jouer au Radio Shopping, mon camarade.
4: C'est le début du concours Lépine à la Foire de Paris.
3: Ah oui, à la Foire de Paris.
4: Bah, oui, c'est là qu'on y trouve toutes les inventions de demain. Nous aussi, on a des inventions dans le Radio Shopping. Elles existent ou pas, à vous de nous le dire.
3: Le premier, allons-y.
6: Attention, cet objet s'adresse à toutes les mamans qui n'en peuvent plus de leur gosse ou à toutes les femmes qui ne supportent plus leur mari. Que diriez-vous de pouvoir décompresser avec un petit godet où et quand vous le voulez en toute discrétion? Sachez que c'est possible grâce au sac à main Cubi. La doublure est imperméable et isotherme, puis dans un coin du sac, il y a une petite tireuse bien discrète pour vous servir quand vous le voulez.
4: Alors, sac à main Cubi, est-ce que ça existe ou pas?
5: Je dirais que non.
3: Eh ben si.
4: Si. 19,90€.
3: Joyeux anniversaire Sandy.
4: C'est vrai que j'ai vu pas mal de réels passer là-dessus.
3: Ouais.
4: C'est rigolo. Hein.
3: Ouais, ces petites vidéos sur Internet qui montrent ça. Ça dépend à quoi on est abonné aussi, Sandy. Hein. Moi, je suis plus sur le placo. Deuxième objet, allons-y.
6: Restons sur le thème de l'apéro. Que diriez-vous de vous poser en terrasse avec vos amis et de vous remémorer la belle période des années 90? L'époque était chouette, la musique était bonne, mais problème, rien sur la carte ne suit avec cette décennie. C'est pourquoi le Radio Shopping de Nostalgie vous propose un cocktail fait pour tous les fans des années 90, le Britney Spritz.
4: Le Britney Spritz, est-ce qu'il existe?
5: Non, il
4: n'existe
3: pas. Non. Allez, on va filer un cadeau à Raphaël pour le coup.
4: Bravo, vous qui êtes DJ, ça va vous servir, hein, vos tout nouveaux écouteurs Bluetooth et sans fil. Vous pourrez mixer
5: Merci
4: avec
5: beaucoup.
4: Comme ça.
5: Merci beaucoup, avec plaisir, je vous écoute tous les jours, ça fait du bien de vous entendre.

0: comme vient de me dire Eddy Buisson dans l'Open Space, et Eddy que vous retrouverez tout à l'heure à partir de 10h en entendant Alana Miles. Qu'est-ce que ça fait du bien. Je suis d'accord. Laura Branigan aussi, ça va nous faire beaucoup de bien dans un instant, tout comme Étienne Dao à suivre sur Nostalgie.
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12: 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Les infos, Patrice Pavot. Bonjour Patrice.
13: Bonjour Olivier, bonjour à tous. Météo France a levé la vigilance orange pour les orages en Corse. La perturbation s'est révélée moins forte que prévu. Elle est déportée vers le golfe de Gênes. L'instabilité reste en revanche en vigueur jusqu'à 10h dans le Var et les Alpes-Maritimes, où de nouvelles salves orageuses sont attendues, avec jusqu'à 120 mm de pluie, de la grêle et de fortes rafales. Aucun dégât important n'a été signalé pour le moment. En Corse, 1360 personnes en hôtellerie de plein air avaient été mises à l'abri. Le trafic maritime et aérien a été perturbé. La vague de chaleur débutée le 28 juillet aura duré 23 jours.

Jour à la ralentie, mercredi, égalant ainsi le record de juillet 1983. Mercredi encore, l'indicateur thermique national affichait 24,7 degrés. Le temps évolue désormais progressivement vers un peu plus de fraîcheur. Bison Futé annonça un nouveau week-end chargé sur les routes. Ce vendredi est classé orange au niveau national dans le sens des retours, rouge dans le sud-ouest et sur le pourtour méditerranéen. Avec des difficultés dès ce matin, les départs se compliquent aussi vers le nord, le grand ouest et le sud-ouest. Et puis la météo pour cet après-midi, toujours un temps calme et estival globalement, chaleur et résidus orageux sur l'est.

0: sur Nostalgie Jeanne Masse. À suivre Stéphane Echer, Michael Jackson avec un tube qu'on n'a pas écouté depuis bien longtemps ensemble. Je suis sûr que vous allez adorer. Ce sera après Philippe et Sandy.
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2: Une histoire, Sandy, on aime bien quand tu nous les racontes.
3: Et une histoire belge à Louvain, au nord-est de Bruxelles. Monsieur et Madame Clette ont eu une petite fille il y a quelques jours. Et devinez le prénom.
2: Je croyais que c'était deviné. Clette, Moby, non, quoi?
4: Moby Clette.
3: Mobiclette, non.
2: Non, ah non, vas-y.
3: Bici, non, ça marche pas non
2: si,
3: plus.
2: Si, bicyclette.
3: Oui, mais bon, ouais, qui s'appelle Bici? Non, ils l'ont appelé Lara.
2: Lara Clette. Oh, bah ouais. Bienvenue dans ce monde.
3: Non, en plus, c'est pas une blague. Aucun des deux parents ne l'avait vu venir quand ils ont donné son prénom. C'est le grand-père qui, quand il a été voir sa petite fille à maternité, leur a dit gentiment pour rire: ah bon, bah, moi je croyais que vous préfériez la fondue.
2: Ça passe.
3: C'est là en fait que les parents ont compris le jeu de mots. T'imagines quand même, ça a été très loin. L'administration non plus avait pas vu le truc. Tu sais, quand tu vas faire la déclaration à l'état civil.
2: Lara.
4: Bah, tu vois, quand t'as nom, prénom, Lara Clette.
2: Oui, mais bon, ça reste norme. Enfin,
3: bah,
2: c'est
3: oui,
2: Lara,
3: ça
2: quoi,
3: reste,
2: quoi.
3: Oui, ça reste un prénom.
2: Elle avait dit Poilon, par exemple, ça commençait à clignoter. Mais...
3: Non, non, tout s'est bien passé. Donc, si vous êtes parent, évidemment, avant de remplir l'acte de naissance, dites le nom à haute voix pour voir ce que ça rend dans les deux sens aussi, hein, parce que ça peut marcher. Et puis, sachez qu'en France, Titeuf, ben, on n'a pas le droit. On n'a pas le droit d'appeler son enfant Titeuf.
2: Bah, c'est dur quand même pour les petits, non?
3: Bon, tout de suite, t'es un peu catalogué. Mais après, Mégane ou Clio, et bah, même Renault, à l'état civil, c'est OK.
2: Ah bah, Mégane, c'est un prénom. Clio,
3: aussi,
2: c'est un prénom.
3: C'est rentré, oui, il y en a pas mal maintenant. Et puis, pour le choix du prénom, sachez que des études ont montré que les prénoms courts en 3 ou 5 lettres sont souvent...
2: Tom,
3: moi aussi, Sandy, 5 lettres, ça marche aussi. C'est des personnalités affirmées, plus affirmées que les autres.
2: Ah, okay.
3: Et puis une autre étude britannique a montré que les gens perçoivent différemment une voix selon le prénom associé. Une Chloé, une Chloé par exemple.
2: Canon.
3: Ouais, déjà.
4: Ah bah oui, attention.
3: Elle est jugée plus douce que par exemple une Samantha.
2: Ah ça, mais oui, mais je pense que c'est des références aux films.
3: Peut-être,
2: des trucs comme
3: ouais, c'est sûr.
2: Par contre, Samantha, elle te fait le ménage en deux coups, les bras.
4: Tout le nez.
2: Pour pas faire le bruit. Voilà, c'est ça. Hop, vous. Non, c'est l'aspirateur automatique, ça.

0: Sur Nostalgie, Jeanne Masse à suivre et on trouvera également Michael Jackson, Indochine, Gold et puis Philippe et Sandy avec la playlist. On va parler plaisir coupable. J'adore ça, c'est Nostalgie. Et la musique continue évidemment. Passez une très belle journée, c'est vendredi aujourd'hui. Le retour des vacances pour pas mal d'entre vous. Bah, on est de tout cœur avec vous, écoutez bien la musique de Nostalgie. Le temps passera plus vite sur la route.
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0: Girls, Mylène Farmer, Captain Sensible, c'est la suite de la musique sur Nostalgie. Tous les tubes 81 sont là, et puis même parfois des petits plaisirs coupables, ça peut arriver, n'est-ce pas ?
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2: Et bah tiens, justement, des chansons plaisirs coupables.
3: Oui, une chanson que vous avez du mal à assumer, ça vous a motivé. Hein.
2: Julien de Cahors, pour lui c'est psy.
4: Open Gangnam Star.
3: Ah bah oui.
2: Oh là là là là.
4: Gangnam Star.
3: Ah, il y a la chorégraphie qui va avec.
2: Ah, c'est très radiophonique, certes, mais je suis assez épaté. Tu connais toutes les chorégraphies
3: oui,
2: des musiques de merde.
3: Parce que mes enfants dansaient que ça quand ils étaient plus petits.
2: Plaisir coupable pour Vanessa Danger, Real Joy.
5: Je mets le doigt devant.
3: Ah, bah ça aussi.
5: Je mets le doigt derrière.
6: Je mets le doigt devant. Je mets le tout petit rond.
2: C'est il y a un message qui passe.
3: À la fin. Oui, à la fin, ouais. Ouais, ouais.
2: Cette histoire de doigts là. C'est pas super ceci.
7: Non, c'est nul.
2: Alors Sandy.
3: Moi c'est Miss Camping.
8: Youpla, ça va chauffer dans les verres, là.
2: Ah, c'est Boris.
3: Ah ouais, c'est Boris.
2: Ah,
3: j'adore, c'était sorti en 95, ça c'était la grande époque où je voulais vraiment être Miss Camping.
2: Tu l'as pas, t'as personne n'a voté pour toi?
3: Non, jamais.
2: C'est bizarre.
3: Bah ouais, je comprends pas.
2: Ah, moi j'aurais voté pour toi.
3: Oh bah t'es gentil.
2: Michael de Mulhouse, Damien Sargue. Plaisir coupable, c'est un bon titre.
3: Ouais, c'est trop bien. L'année dernière, avec trois potes, on a fait un karaoké. En toute modestie, on a chanté à la perfection. Depuis, je l'écoute encore en voiture quand j'ai un coup de mou.
2: La playlist des tubes les plus embarrassants dans votre playlist. Eric de Dinan.
9: C'est
2: pas mal ça.
3: C'est James Dino et récemment il avait sorti une chanson qui s'appelle Squatter les terrasses.
2: Oui, ah oui, on en avait parlé, ouais. Régis.
7: Alors moi c'est un truc d'Hermès House Band qui s'appelle Country Roads.
3: Voilà.
2: Tu sais, je vais vous dire, hein, franchement on peut le dire au bout de quelques années. La vie de Régis, ouais. C'est une sauce barbecue.
7: Un buffalo grill.
3: Ouais, des ribs. Ouais.
2: Je sais pas si vous êtes propriétaire d'un buffalo grill. Fourguez-le à Régis.
3: Invitez-le.
2: Il se prend pour un américain. Franck de Valence, Rémi Bricard. Attention.
10: C'est là.
2: Hey. Tiens, voilà le marchand de ballons. Et le gars,
3: ouais.
2: Dès qu'il parlait, il y avait un lapin qui sortait.
3: Un oiseau. Une langue de belle-mère. Et bah, tu sais, Franck, il dit souvenir d'enfant, j'ai toujours rêvé d'être comme lui, un homme orchestre.

0: C'est Nostalgie, tous les tubes 80 continuent dans un instant avec Huey Lewis and the News, Gage Patty et également Billy Ocean. Pour ma part, je vous donne rendez-vous dimanche matin à partir de 6h. Et n'oubliez pas que vous allez pouvoir retrouver Philippe et Sandy dès lundi.
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14: Nostalgie, bonne matinée, bel été avec tous les tubes 80. Voici pour vous maintenant Gage Patti et You Will Lewis, il est 10h.
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0: 6h15, Nostalgie, bon vendredi.
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0: On se dirige tout droit vers le week-end. Merci de passer la matinée avec nous. Eddy Buisson, ça me fait plaisir de vous retrouver avec attention. Aujourd'hui, le dernier blind test de l'été. Dernière participation, dernier cadeau. On jouera tout à l'heure ensemble. 11h15 pour le blind test. Et plus près de nous, la musique de l'été en non-stop. Tous les tubes 80. Je vous prépare ça.
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0: Avec Jean-Jacques Goldman dans la prochaine demi-heure non-stop. Madonna et David Bowie sur Nostalgie.

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c'est Nostalgie avec vous dans la voiture du monde. Sur la route aujourd'hui, c'est du rouge sur la côte ouest et dans le sud. Dans le sens des retours, partout ailleurs, circulation orange. Vous gérez la vitesse et pour la musique, bah, je m'en occupe. Nostalgie, c'est Philippe Laville, Jean Schultes et Eurythmics dans cette demi-heure non-stop.

Nostalgie. Pour passer un bon été, vous êtes allé en Grèce pendant les vacances. Madonna aussi. C'est à Corfou qu'elle a fêté son anniversaire cette année. Madonna qu'on écoute maintenant. Open Your Heart. Très très beau tube, ça, des années 80. La demi-heure non-stop avec aussi Alain Bashung et David Bowie, China Girl, sur Nostalgie.

0: Toute la journée, Nostalgie vous passe tous les tubes 80. Vous avez préparé Duran Duran pour la suite avec la BO du James Bond de 1985, Dangereusement Vôtre. Et toujours cette question, qui sera le prochain James Bond? Trois noms reviennent, Jack Lowden, Callum Turner et Louis Pardwidge. On devrait connaître le nouveau 007 d'ici la fin de l'année. Nostalgie, Duran Duran. On écoute aussi Niagara, Supertramp et puis on va jouer aussi Blind Test de l'été tout à l'heure, 11h15.
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18: Au travail, en vacances, merci d'avoir choisi Nostalgie, les 11h, tous les tubes 80. On y retourne avec Duran Duran, Niagara et les Modern Talking.

0: pour chanter, 11h15.
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0: Nous sommes vendredi aujourd'hui, le 21 août, et je lance pour la dernière fois le blind test de l'été. Ultime extrait à reconnaître pour gagner des cadeaux. Alors, vous avez l'interprète, vous repartez avec une platine vinyle, des écouteurs sans fil, une enceinte JBL, un Polaroid peut-être aussi. Bon, on verra tout à l'heure. Pour le moment, vous vous inscrivez le blind test Nostalgie au 39-37.
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0: C'est Will qui vous répond et moi je vous prépare le Miami Sound Machine Imagination et Laurent Voulzy dans la prochaine demi-heure non-stop.
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Bel été, bonnes vacances avec Nostalgie. Bonjour à Aurélie qui est arrivée hier à Marseille en plage. Du soleil, du vent aujourd'hui à Marseille aussi. Et la mer à 26 degrés. Bon séjour Aurélie. Nostalgie, la matinée continue avec tous les tubes 80. Moon Martin, Bad News, énorme ça après début de soirée. Et Imagination sur

0: au boulot, en vacances. Merci d'avoir choisi Nostalgie. Marc Lavoine pour la suite. Le blind test de l'été, dernier rendez-vous des vacances avec le blind test. Et pour jouer, on accueille Elodie ce matin. Bonjour Elodie.
1: Bonjour Elodie.
0: Bienvenue sur Nostalgie, vous êtes en vacances?
1: Oui, je suis en vacances en Bretagne.
0: Oh, trop bien. En train de faire le marché, oui. Là?
1: Oui, exactement. Oh. Je me suis mise un peu sur le côté, parce que sinon vous auriez tout entendu, mais oui, un peu sur le côté.
0: Mais on aime bien l'ambiance du marché, l'ambiance des vacances, c'est trop bien.
1: Oui.
0: Bon, les petites courses pour ce midi?
1: Une petite course pour le midi, mais là c'est mon mari qui fait la queue. Comme ça,
0: voilà,
1: je laisse travailler, vous avez
0: Allez.
1: Vu.
0: Va payer, moi je joue avec la radio.
1: Exactement.
0: Bien raison.
1: Chacun son boulot.
0: Allez, vous allez repartir, je l'espère en tout cas, Elodie. Avec l'enceinte collector Nostalgie.
1: Elle est trop
0: bien. Franchement, elle est super, donc j'aimerais bien vous l'envoyer. Pour ça, il va falloir reconnaître l'interprète qui arrive, le DJ dans la piscine. Un morceau des années 80, vous me donnez l'interprète.
1: Ok, super.
0: On y va, Elodie. Allez. Elle aurait pas un prénom de fleur d'ailleurs?
1: Un prénom de fleur? Non, je l'ai.
0: Bah, vous aviez le morceau, ouais, bien sûr.
1: Africa.
0: Africa.
1: C'était
0: Rose Laurence.
1: Bah oui. Bon, tant pis.
0: Bon, bah, c'était sympa quand même.
1: Oui, c'était sympa. Mais en tout cas, c'était sympa de vous avoir eu.
0: Et bah, pareil, la même. Bonnes vacances, Elodie.
1: Merci beaucoup.
0: Merci d'avoir joué avec nous. Salut.
1: Allez, au revoir.
0: Au revoir. Merci d'être avec nous en tout cas. En vacances, vous aussi peut-être. L'après-midi commence avec l'instant de Johnny dans un instant et Kim Wilde sur Nostalgie.
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4: Nostalgie, les midis. Les infos, Émilie Joubert. Bonjour Émilie.
5: Bonjour Eddy, bonjour à tous. Bonne route si vous partez ou rentrez de vacances. Info trafic dans quelques secondes. Point météo aussi, après-midi agité, avant un week-end plus sympa. À suivre également une nouvelle sortie dans l'espace pour Sophie Adno. Mais d'abord, plus aucun département en vigilance orange ce midi, fin du phénomène orageux qui a occasionné des coupures d'électricité, notamment dans le Var, jusqu'à 26 000 foyers dans le noir au plus fort de l'épisode. Perturbations sur les rails aussi, dans le sud-ouest du pays, après un impact de foudre hier soir, des passagers d'un TGV Hyundai-Paris ont eu 12 heures de retard. Reprise normale de la circulation envisagée en ce début d'après-midi. Sur les routes, ça sent les retours de vacances, c'est rouge sur le sud-ouest et l'arc méditerranéen, orange ailleurs, l'après-midi s'annonce très dense dans la vallée du Rhône notamment. Évitez les retours sur la 7 entre Orange et Lyon jusqu'à 22h. Et puis certains et certaines partent. Journée orange sur la moitié ouest. Sophie Adno effectuera une nouvelle sortie dans l'espace mardi prochain avec un collègue américain. Les deux astronautes auront pour mission de terminer le remplacement d'une antenne de communication. C'est reparti, titre de une du journal Le Parisien aujourd'hui en France ce matin, qui illustre la reprise de la Ligue 1 du foot, donc ce soir Marseille et Strasbourg à 20h45. Enfin, je vous emmène sur la Côte d'Azur parce que même si les températures ont baissé ces derniers jours, ça reste un des plaisirs de l'été, les glaces. De nombreux artisans glaciers proposent leurs propres recettes. Exemple à Menton, Stéphanie Meloni qui élabore ses glaces artisanales dans son laboratoire à partir de fruits frais et notamment avec le citron de Menton IGP.
6: Alors je fais vraiment de A à Z, hein, parfois donc vous l'avez compris, de la cueillette jusqu'à la vente, donc c'est du B2B parfait. Et puis créer des glaces, ça me plaît beaucoup, donc au niveau local par exemple, j'ai créé la fou glace mentonaise. Non pas que j'ai inventé l'idée d'une glace, hein, je souhaite pas m'en approprier, mais la méthode, je pense qu'elle est assez singulière, elle me correspond bien. J'ai aussi une glace très très gourmande avec du coulis de caramel et des éclats nougatine que je fais moi-même, en partant d'une crème un peu à l'ancienne, enrichie en œufs bio que je récupère la plupart du temps à Sainte-Agnès ou alors chez des fermiers de la vallée de la Roya. C'est infiniment créatif, hein. Finalement, on ne se rend pas compte. C'est comme la pâtisserie, la cuisine, c'est très très créatif.
5: Propos recueilli par Nicolas Abed.
4: Et on termine avec la météo et le Lily.
5: Ben voilà, maintenant que nous nous tous donné envie de manger une glace, on va peut-être attendre ce week-end, ce sera plus calme. Clairement, c'est le point positif pour cette fin de semaine. Très peu d'agitation dans le ciel demain et dimanche. Tendance ensoleillée globalement sur tout le pays, des températures pas trop élevées. D'ici là, retour au calme progressif sur le sud, mais dégradation orageuse surtout sur le nord-ouest cet après-midi. 21 degrés à Strasbourg, 23 à Rennes, 24 à Paris et Lyon, 26 à Bordeaux. Et 27 si vous êtes du côté de Perpignan. Merci de débuter cet après-midi sur Nostalgie, musique et bonne humeur avec Eddy Buisson.
4: Toute la musique que j'aime, l'instant de Johnny, maintenant sur Nostalgie et tous les tubes 80 avec le groupe Queen qui arrive et Kim Wilde, Kids in America, c'est Nostalgie.
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0: Vous nous rejoignez maintenant sur Nostalgie, bienvenue.
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0: Et franchement, ça fait plaisir de vous accueillir chez nous pendant la pause déjeuner. On écoutera Marc Lavoine dans la prochaine demi-heure non-stop. Vous êtes fan de Marc Lavoine, bien vous pourrez bientôt acheter son triple album de platine. En fait, c'est l'ancien directeur du Zénith de Caen qui se sépare de sa collection. Des disques d'or à vendre, des affiches signées et même un peignoir brodé de Johnny Hallyday. Une grande vente aura lieu à Caen. Ce sera le week-end des 28 et 29 août. Nostalgie, on est reparti pour une nouvelle demi-heure non-stop.
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0: Exactement, chouette programme avec Queen, Rose Laurence, Africa et Peter Gabriel.
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Nostalgie, la musique qui fait plaisir cet été, même si vous partez très très loin, on reste ensemble grâce à l'appli Nostalgie, ça c'est cool. We will rock you, c'est Queen Nostalgie avec aussi Shania Twain et Marc Lavoine.

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le sud dans le sens des retours, c'est rouge aussi dans le Pays Basque et en Vendée. On chante dans la voiture, on chante à la maison aussi. Bonjour à Pascal et Claudine qui sont branchés sur Nostalgie. Voici Corinne Charby, Peter Gabriel, les Roses Laurence Africa.

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0: toutes les infos quant à sa préparation sur nostalgie.fr. Et Buisson, je vous souhaite un bon après-midi, un bon début de week-end avec Jean-Jacques Goldman, Men at Work et Mylène Farmer. Je vous retrouve demain dès 6h sur Nostalgie. Salut.
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2: 13h sur Nostalgie, bonjour à tous et bonnes vacances si vous partez aujourd'hui. Journée orange sur les routes sur la moitié ouest du pays, mais nous sommes le 21 août, c'est aussi un jour de retour pour beaucoup. Orange sur une large partie de la France, même rouge près de la Méditerranée et dans le sud-ouest. Le sud-ouest où le trafic SNCF est perturbé depuis hier soir et un impact de foudre. La circulation devrait revenir à la normale cet après-midi. Dans le sud-est, plusieurs milliers de foyers ont été privés d'électricité après des orages. C'est l'une des images fortes de cette semaine. Sophie Adenau en sortie dans l'espace mardi dernier, une première pour une astronaute française, eh bien elle va y retourner mardi prochain pour terminer la mission de remplacement d'une antenne. Nostalgie 13h01, c'est l'heure du flashback 80 comme chaque vendredi à cette heure-ci. Remontons donc le temps. Nicolas Beaubois évoque aujourd'hui les cabines téléphoniques.
3: On referme la porte derrière soi, on prend le combiné, les quelques pièces qui traînent dans la poche et on compose un numéro de mémoire. Les cabines téléphoniques font partie du quotidien. On appelle ses proches pour donner des nouvelles, prévenir d'un retard ou fixer un rendez-vous. Il faut parfois patienter avant qu'une cabine se libère, surtout en fin de journée. Les conversations, elles, sont souvent écourtées pour ne pas dépenser trop de monnaie. À la fin des années 80, les cartes téléphoniques remplacent progressivement les pièces avant que les téléphones portables ne fassent disparaître les cabines de nos rues. En 2026, les cabines téléphoniques ont laissé leur place au smartphone, mais elles restent le symbole d'une époque où chaque appel se préparait.
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2: Instabilité orageuse sur le nord-ouest alors que la tendance s'améliore dans le sud, mais quelques ondées notamment sur le sud-ouest. Et puis, bonne nouvelle, météo agréable ce week-end, globalement ensoleillé partout avec des températures respirables. Passez un bel après-midi sur Nostalgie, place au tube 80.
4: Bienvenue sur Nostalgie et merci de démarrer l'après-midi avec nous. Tous les tubes 80 de Paul Young à Jean-Jacques Goldman, c'est ça, c'est Nostalgie.

0: Très heureux de vous retrouver ici sur Nostalgie à l'heure de la pause déjeuner, de la pause sandwich. C'était peut-être un sandwich club d'ailleurs à midi. Club, sachez-le, ça veut dire chicken lettuce under bacon. Autrement dit, du poulet, de la laitue sous du bacon. Voilà, si on vous a vendu un club sandwich avec du thon, c'était pas vraiment un club sandwich. Tous les ingrédients pour un bel après-midi, ça se passe ici sur Nostalgie, tous les tubes 80, avec Men at Work à venir, Mylène Farmer et aussi Nick Kamen.
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0: On ne touche absolument à rien, c'est Nostalgie, c'est la bande-son de votre été 2026 et on ne change pas les bonnes habitudes. Au cœur de 30 minutes de tube non-stop avec Rockwell, avec Michel Berger et avec ce titre qui réchauffe maintenant, Au Petit Bonheur, je veux du soleil sur Nostalgie.
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1: Bon début d'après-midi et merci de passer avec nous ici sur Nostalgie. Pour la prochaine heure, je vous ai fait une petite sélection de tubes, mais alors c'est du cousu-main. Hein, c'est du cousu-main avec Cool and the Gang, Cyndi Lauper, Spin Doctors, tout ça sur Nostalgie. Vous restez avec nous.
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Ils sont de retour sur Nostalgie. Quand je dis ils, c'est tous les membres de l'équipe des Matins Nostalgie. Philippe et Sandy en tête, ils seront là à partir de lundi dès 7h pour assurer le réveil. Je les ai croisés tout à l'heure dans les couloirs, ils sont en grande forme, mais alors en très très très grande forme. Et comme avec Sandy, on a parlé de Cyndi Lauper, je me suis dit qu'on écouterait dans quelques instants un tube de Cyndi Lauper ici sur Nostalgie.

0: Un bel été avec nous ici sur Nostalgie, un été 2026 qui aura été quand même un petit peu spécial, hein, il faut le reconnaître. Je crois que c'est la première fois en été où on se dit « Yes, chic, il va pleuvoir, yes, chic, il va faire frais ». Voilà, les temps changent, hein. Les temps changent, mais alors vraiment. Ce qui ne change pas cet été par contre sur Nostalgie, c'est qu'on ambiance vos soirées hein, du lundi au dimanche, 20h minuit, Nostalgie Party pour donner de la couleur à ces soirées d'été. Et pour se mettre un petit peu dans l'ambiance, dans quelques instants, YMCA Village People sur Nostalgie.
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Et maintenant, sur Nostalgie, on va faire un petit retour à l'été 91. Sortait le premier album des Spin Doctors, un album qui a mis du temps à percer parce qu'il fallait faire de la place à l'époque à Nirvana, au Red Hot, à Metallica. Mais depuis qu'il s'est imposé cet album, il nous a plus quitté, inclus évidemment Two Princes, maintenant sur Nostalgie.

Ça c'est nostalgie, c'est une demi-heure de musique non-stop, c'est tous les tubes 80 avec du velours dans quelques instants, Wet, Wet, Wet pour Angel Eyes. Et puis juste avant ici sur Nostalgie, on fait de la place à Jeanne Mas. Belle après-midi.

0: Comment ça va chez vous? Bah ça va bien, vous êtes sur Nostalgie forcément, donc ça va bien. On salue Christophe qui nous écoute entre deux clients dépannage plomberie dans son camion. Bon courage si vous êtes au boulot. Dans quelques instants, Dire Straits sur Nostalgie, France Gall et Lionel Richie. 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
18: Un bon après-midi et un bel été aussi sur Nostalgie. Tous les tubes 80, rien que pour vous. Dire Straits, Gold ou Paris Latino, il est 15h.
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0: Bonne route et bon week-end avec nous sur Nostalgie. Peut-être votre dernier week-end avant la reprise. Je vais vous faire une confidence. Vous n'êtes pas seul, vous n'êtes pas tout seul dans le cas. Chez nous aussi, c'est la reprise pour Philippe et Sandy. Ils reviennent lundi à partir de 6h pour les matins Nostalgie. Ils reviennent avec plein de rendez-vous que vous connaissez. Nostalgie, paye vos vacances. Il y aura aussi des cadeaux. La semaine prochaine, ils vous offriront des planchas électriques. Donc entre 6h et 10h, le retour de Philippe et Sandy sur Nostalgie.
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Cet après-midi sur Nostalgie, j'avais envie de vous passer un titre de Patrick Swayze parce qu'à 21 août en 87 sortait aux États-Unis le film Dirty Dancing qui, en plus de présenter Patrick Swayze, nous apprend qu'il fallait jamais laisser bébé dans un coin.

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Merci de nous rejoindre cet après-midi ici sur Nostalgie. Je vous accueille au cœur de 30 minutes de tubes non-stop. Tous les tubes 80 sont là pour vous. Le rythme de Lionel Richie, à venir aussi Niagara et maintenant Gérard Blanc sur Nostalgie.

0: 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Encore une fois, très très heureux de vous accompagner cet après-midi ici sur Nostalgie. Vous êtes peut-être en plein préparatif en vue de la reprise, de la rentrée. Je vois que Sophie nous écoute et qu'aujourd'hui, son programme, c'est d'aller acheter des baskets à son ado. Bonne chance, Sophie, bonne chance. Moi, je mets petites emplettes dans la playlist de Nostalgie. Pour la prochaine heure, tous les tubes 80 que vous aimez, Michael Field, Indochine. Il y aura aussi Opus pour Life is Life. Vous restez avec nous, ça se passe ici et seulement ici sur Nostalgie.
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11: Nostalgie, il est 16h, Thomas Cossé pour vous accompagner cet après-midi avec tous les tubes 80. Oui, Jean-Jacques Goldman, Jackie Quartz et Mike Oldfield.

après-midi, c'est sur Nostalgie avec tous les tubes 80 de Lio, Daniel Balavoine, Opus pour Life is Life. Et on retrouve maintenant ceux qui ont toujours une place de cœur dans notre playlist, Indochine sur Nostalgie.

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1: Merci encore de partager cet après-midi avec nous ici sur Nostalgie. À ce moment de l'après-midi, j'avais envie d'écouter Sting, parce que pour moi, Sting, c'est vraiment la classe ultime, le gentleman parfait. Et pour l'avoir rencontré, on partage, lui et moi, la passion, le goût pour les mots croisés. Voilà. Alors lui, il est plutôt New York Times et moi plutôt parisien aujourd'hui en France. N'empêche, si je vous dis tous les tubes 80 en 9 lettres, bah vous me répondez facile, Nostalgie. Sting arrive, mais il y aura aussi Life is Life par Opus et Lio. Ne bougez pas.
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4: Il est 17h sur Nostalgie. Tous les tubes 80 dans 2 minutes, la voix de Jimmy Somerville et tout de suite la voix d'Émilie Joubert. Bonjour Émilie.
5: Bonjour Julien, bonjour à tous. Bonne nouvelle d'abord pour la circulation des trains qui a été très perturbée autour de Bordeaux ce matin et hier soir, mais l'incident est terminé. La SNCF évoque un retour à la quasi-normale, hormis quelques retards. Autre nouvelle encourageante, la forêt de Fontainebleau rouvre au public demain après l'incendie du mois dernier. Pas de réouverture en entier, mais 80% du massif de nouveau accessible. C'est la répression des fraudes et le ministère de la Santé qui donne l'alerte. Une trentaine de références de préservatifs non conformes ont été vendues en ligne et en pharmacie ces derniers mois. Des dizaines de milliers de préservatifs qui sont susceptibles d'entraîner des grossesses non désirées ou des infections sexuellement transmissibles. Les produits concernés n'ont pas de marquage CE. La liste est sur le site rappel.conso.gouv.fr. L'actu aussi marquée par la mise en examen d'un homme dans le Gard dans le cadre de l'enquête sur l'assassinat d'une jeune femme, influenceuse très suivie sur TikTok. Le suspect a un passé judiciaire chargé, notamment pour violence conjugale. Emmanuel Macron co-présidera une réunion de la coalition des volontaires pour l'Ukraine lundi avec le chancelier allemand et le premier ministre britannique. Certains seront en présentiel aux côtés du président ukrainien à Kiev, d'autres à distance. Enfin, rapidement du foot, puisque la nouvelle saison de Ligue 1 démarre ce soir 20h45 avec Marseille-Strasbourg.
4: La météo, est-ce qu'on pourrait remonter le thermostat, s'il vous plaît?
5: Oui, alors, quand même 27 à 32 degrés près de la Méditerranée demain, mais ce sera un peu frais près de la Manche, pas plus de 22. Et puis après un vendredi agité sur une bonne partie du pays, retour au calme ce week-end, globalement pas mal de soleil.
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5: Environ 660 km de bouchons sur l'ensemble du pays, ce n'est pas une surprise. Il y a notamment de nombreux retours de vacances, surtout depuis le sud. Exemple dans la vallée du Rhône sur l'A7, depuis Orange jusqu'à Valence, trafic très lent. On met de la musique pour fluidifier tout ça.
4: Oh là oui, le pic, ça sera vers 18h. Ah, apparemment. Pareil, on va suivre tout ça. On s'en reparle donc tout à l'heure sur Nostalgie. Tous les tubes 80 jusqu'à Nostalgie Apéro à 19h. Au maquillage, le groupe Kiss, Lerita Mitsuko. Et alors qu'on dit bye bye à la semaine et bonjour au week-end, voici le Communard sur Nostalgie.
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nouvelle demi-heure de musique non-stop en préparation sur Nostalgie, tous les tubes 80, que dis-je, la crème de la crème avec Elton John, Kool & The Gang, le groupe Image, et en ce 21 août, on souhaite un bon anniversaire à la Corse Alizée, la petite protégée de Mylène Farmer, que voici sur Nostalgie.

0: peu de lecture sur la plage avec Nostalgie.
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0: Eh oui, cet été, Véronique Jeannot a accepté de répondre aux questions de Gala, l'occasion d'en savoir un petit peu plus sur la chanteuse, également comédienne, qui a marqué, on le sait, les années 80 avec Pause Café. Adepte du camping sauvage, elle est plutôt casanière et ne s'éloigne pas trop de sa maison dans le Var, aux portes du Verdon. Quant à son tube de l'été, ce serait plutôt le chant du rossignol le soir.
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0: Aviateur, Véronique Jeannot dans la prochaine demi-heure non-stop avec Kool & The Gang et Elton John sur Nostalgie. Julien Loéki avec vous jusqu'à 20h, c'est trop bien.
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Film Bodyguard sur Nostalgie à propos de garde du corps. L'ancien bodyguard de la superstar Cristiano Ronaldo se souvient de son salaire 1000 euros par jour pour assurer la sécurité du quintuple Ballon d'Or. Allez, sur Nostalgie aussi, on aime la fraîche et tous les tubes 80 aussi.

Oui, sa fille Kimberly attend son troisième enfant. Rod Stewart sera aussi dans 4 à la suite. Demain matin, 9h, 10h, 11h. 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

0: Julien Loéqui avec vous et tous les tubes 80 sur Nostalgie.
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0: Hey, salut Loïc, un vrai look de marin d'eau douce du côté de Saint-Malo. Vous sortez de l'expo photo consacrée à Jean-Louis Murat, un bel hommage me dites-vous. Alexandre, vous venez de rentrer de vacances, votre hibiscus vous a sagement attendu, il a soif quand même, faut le nourrir maintenant. Enfin, si vous avez envie de découvrir l'escalade indoor, Robin vous attend à Carcassonne. C'est ouvert 7 jours sur 7, même le week-end évidemment, les petits sont les bienvenus. Bientôt 18h, l'heure de retrouver Émilie Joubert avec ses infos, sa météo, son point sur le trafic qui est très chargé ce week-end. Et puis beaucoup de tubes 80 pour faire passer la pilule. Il y aura Gold, Cookie Dingler et Tina Turner sur Nostalgie.
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19: 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Tous les tubes 80 dans 2 minutes, le groupe Gold et les infos, Émilie Joubert. Bonsoir Émilie.
20: Bonsoir Julien, bonsoir à tous. 18h, 21 août, vendredi soir, je vous propose de commencer par les routes.
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20: C'est un soir de retour de vacances pour beaucoup. On tourne autour des 700 km de bouchons cumulés sur tout le pays, ce qui est habituel pour la période. Ça va baisser progressivement. Les deux autoroutes les plus encombrées, l'A7 entre Orange et Valence, et puis la 9, sens Espagne vers le nord, notamment avant et après Narbonne. Je vous donne aussi cette info sur les rails. Après un problème électrique hier soir et de fortes perturbations, incident réparé dans le sud-ouest, la SNCF évoque un retour à la quasi-normale, juste quelques retards. Dans le Gard, l'enquête sur la mort d'une jeune femme influenceuse sur TikTok avance. Un homme vient d'être mis en examen pour assassinat. Il a un lourd passé judiciaire, selon la procureure. Le suspect a déjà été condamné pour violence conjugale et des faits de trafic de stupéfiants. La liste complète est sur le site rappel.conso.gouv.fr. Des dizaines de milliers de préservatifs non conformes ont été vendus ces derniers mois sur Internet et en pharmacie. Des produits qui ne présentent pas le marquage CE. L'alerte est donnée par la répression des fraudes et le ministère de la Santé. 80% de la forêt de Fontainebleau de nouveau accessible au public à partir de demain. Signal positif après l'incendie historique qui a touché le secteur en juillet. Une partie du massif restera pour l'instant interdite d'accès. Hors de nos frontières, actu entre autres marquée par une attaque à l'épée dans un lycée en Suède. Au moins 3 personnes blessées. L'assaillant a été arrêté par la police. Enfin, les fans de foot retrouvent la Ligue 1 ce soir. Nouvelle saison avec Marseille-Strasbourg à 20h45.
19: La météo, j'ai pris ma petite tenue de rechange, j'ai l'impression que j'ai bien fait.
20: Alors, les orages ce soir, ils seront derrière nous ce week-end. Belle journée prévue demain et dimanche, globalement ensoleillée, avec des températures respirables, voire un peu fraîches sur le nord-ouest, entre 17 et 22 degrés maxi demain sur ce secteur. Vous vous moquiez de mon gilet tout à l'heure, mais
19: oui, voyez, parce qu'il fait froid ici dans le studio.
20: Bah oui,
19: aussi.
20: Avec la clim.
19: Et c'est humide dans l'open space, ça veut dire qu'il a plu à Paris. Eh ben, on va aller ramasser les champignons. À tout à l'heure, Émilie. Francis Cabrel, entouré d'une chorale d'enfants, encore un moment suspendu qui se prépare sur Nostalgie. Le temps de danser avec Abba et chanter avec Gold. Tous les tubes 80, ils sont sur Nostalgie.

0: Julien Loïc avec vous jusqu'à 20h sur Nostalgie.
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0: Madame, vendredi 21 août, coucher de soleil, 20h54 ce soir, 233e jour de l'année. Une bonne fête à tous les Christophe, on en connaît tous. Dans la prochaine demi-heure non-stop, que des sons qui me rappellent des souvenirs des années 80, des souvenirs d'enfance. Moi, j'ai l'impression d'avoir toujours entendu Cookie Dingler en boucle à la radio pendant toute la décennie, tous les étés. Et que dire du clip d'Isabelle Adjani, réalisé par Luc Besson.
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0: Le temps de plonger au fond de la piscine, voici Jean-Jacques Goldman, Tina Turner, Indochine et tous les tubes 80 sur Nostalgie.
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Tous les tubes 80 dans cette demi-heure non-stop sur Nostalgie, Jean-Jacques Goldman, Cookie Lingler, Tina Turner. Et à la fin de la décennie suivante, on a tous eu un crush sur Nathalie Imbruglia, cette jeune Australienne qui débarque avec Torn sur Nostalgie.

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Les mantres religieuses et autres sauterelles sont de moins en moins farouches. La preuve sur Instagram avec ce cliché au naturel d'Isabelle Adjani. Chapeau de paille sur la tête et sauterelle sur le chapeau. Sur Nostalgie, Isa sera entourée par Indochine et Tina Turner. Tous les tubes, 80.

0: un peu de fraîcheur sur Nostalgie.
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0: Ah, salut David de Dijon. Alors oui, je me sens visé. Vous m'envoyez une photo de Nicolas Bradford, vous savez, le petit garçon de la série 8, ça suffit, avec ce commentaire. Si tu as eu cette coupe de cheveux, c'est-à-dire au bol, tu mérites une compensation financière. On est bien d'accord. Salut Enzo, Tom, Charline, merci pour les petits messages de soutien. Et enfin, Tristan, vous avez passé la journée à faire des annulés en place au bureau. Vous avez juste une envie maintenant, c'est de vous détendre. Et alors ça tombe bien parce qu'à 19h, il se passe quoi sur Nostalgie, Madame Persil? Nostalgie apéro, oui. Mais d'abord, on marquera 2 minutes d'infos nécessaires avec Émilie Joubert. Et en effet, l'apéro sera servi en compagnie de Michael Jackson, Kim Carnes ou encore Gilbert Montagné. Bref, tous les tubes 80 sur Nostalgie.
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24: 19h pile sur Nostalgie. Ça va moonwalker dans deux minutes. Michael Jackson dans Nostalgie Apéro. Puis les infos, Émilie Joubert. Bonsoir Émilie.
25: Bonsoir Julien, bonsoir à tous. Si vous prenez le train ce soir dans le sud-ouest, a priori retour à la normale après de grosses perturbations hier soir et ce matin suite à un incident électrique autour de Bordeaux. Des dizaines de milliers de préservatifs non conformes vendus ces derniers mois en pharmacie et sur Internet, d'une trentaine de références. L'alerte est donnée par la répression des fraudes et le ministère de la Santé. Les produits ne présentent pas de marquage CE. La liste est sur le site rappel.conso.gouv.fr. À retenir aussi la mise en examen d'un homme dans le Gard. Il s'agit des suites de l'assassinat d'une jeune femme qui était une influenceuse très suivie sur TikTok. La procureure a donné quelques éléments sur le suspect. Il s'agit d'un homme déjà connu de la justice, condamné pour violence conjugale et trafic de stupéfiants. 80% du massif pourra être rouvert et accessible au public en sécurité. Info des autorités à propos de la forêt de Fontainebleau qui accueillera donc de nouveau des visiteurs à partir de demain après l'incendie historique du mois dernier. Enfin, coup d'envoi dans moins de 2 heures maintenant. Marseille-Strasbourg, 20h45. Ce soir, c'est le premier match de la saison de Ligue 1.
24: La météo s'est agitée ce soir, mais ça ira beaucoup mieux demain.
25: Ah oui, le soleil brillera partout ce week-end. Alors, pas toujours avec la même intensité. Plus de nuages demain, par exemple, sur la moitié nord. Mais retour au calme, effectivement, par rapport à aujourd'hui. Et puis, un avant-goût des températures. 22 degrés demain à Paris, 28 si vous êtes à Nice.
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25: Alors, on parlait de soleil pour demain, mais là, il a notamment pas mal plu en Ile-de-France. Il y a eu une inondation sur la N118 sens Paris de province au niveau de Bièvre, ce qui a évidemment perturbé la circulation. Sur le plan national, ça se fluidifie progressivement, mais encore pas mal de retours de vacances en Vallée du Rhône, notamment. Plus de 20 km de circulation en accordéon sur la 7 dans la Drôme, après Bolène, sens Marseille-Lyon. Bonne route, bon week-end, et c'était un plaisir d'être avec vous cette semaine, avec vous aussi, Julien.
24: J'allais le dire, Émilie, merci d'avoir été là, et on vous retrouve lundi matin aux côtés de Philippe Essendier à la première heure.
25: Ah oui, sur l'île de France.
24: Ça nous laisse le temps de déménager en région parisienne ce week-end. A très vite sur Nostalgie.
25: Merci.
24: Nostalgie Apéro pour fêter le début de ce week-end toujours estival. Hein, c'est les vacances ici. Gilbert Montagné dans la setlist, Kim Carnes et Michael Jackson en marche arrière sur Nostalgie. Voici Billie Jean.
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1: Et oui, bienvenue dans Nostalgie Apéro. D'ailleurs, ça continue encore jusqu'à la fin août, hein, tous les soirs, 19h, 20h, du lundi au dimanche. Nostalgie partie dans la foulée avec tous les tubes pour faire la fête. J'ajoute le rendez-vous incontournable du samedi-dimanche, le 4 à la suite, sur Nostalgie. La possibilité pour vous de vous faire plaisir en votant et en écoutant jusqu'à 4 tubes de vos groupes et artistes préférés. C'est gratuit et 100% plaisir le samedi, le dimanche, à 9h, à 10h et à 11h. Pour la prochaine demi-heure de musique non-stop, Nostalgie Apéro s'occupe de tout. Voici Maria et Marie, Ricky Martin et François Valéry. Avant d'atteindre des sommets avec Al Jarreau sur Nostalgie.

0: animeur. J'ai fait une séance de spiritisme un jour avec des amis et on avait mis des verres sur la
1: table.
2: C'était spiritueux.

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tout l'été, Nostalgie Apéro assure le warm-up de vos soirées, sur la route, à la maison, entre amis, au boulot, sur la plage, autour d'un feu de camp. Voici justement les Gypsy Kings qui mettent l'ambiance partout où ils passent. Et puis deux crooners, Marc Lavoine et Al Jarreau, un extrait de son album resté classé pendant 2 ans au Billboard américain. Voici Breaking Away sur Nostalgie.

jusqu'à 20h. Nostalgie, apéro, tous les tubes 80 pour décompresser avec tout au bout de cette demi-heure non-stop. Le champion catégorie fêtard, Gilbert Montagné, en concert ce soir à l'Opéra de Vichy. Il retrouve cette aire bourbonnaise pour une parenthèse solaire. On va l'écouter avec grand plaisir avec The Brothers Johnson, France Gall et les Gypsy Kings. Avec eux aussi, c'est toujours la fête sur Nostalgie.

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0: Salut à Hervé en direct d'une bourse au disque nocturne, donc enfin quasiment parce qu'il fait, il est 20h mais il fait pas encore complètement nuit, mais c'est tard quoi pour une bourse au disque à Châlons-en-Champagne.
3: Ah ouais.
0: Pour bien finir la journée, il y a du lourd, il y a du propaganda, apparemment moi je veux bien, 45 tours, ça me fait plaisir.
3: Ah, voilà.
0: Ça va Manu Carré?
3: Mais très bien cher ami.
0: C'est la dernière de la semaine.
3: Eh oui déjà, mais bon, il y a de quoi s'éclater jusqu'à minuit là.
0: Nostalgie hein, Party, ouais, jusqu'à minuit avec tous les tubes pour faire la fête, Jimmy Cliff, Peter Sloan et puis Donna Summer. Et puis dès lundi à 17h, vous découvrirez le nouveau locataire. Des ouais. lieux. 17h-20h, je lui souhaite fun, force et honneur. Bon week-end à tous et bonne émission Manu, à très vite sur Nostalgie.
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4: 20h, coucou vous. Ça va bien? Bah oui, c'est le week-end, hein. Emmanuel Carré, on est parti pour Nostalgie, parti jusqu'à minuit, avec le hot stuff de Donna Summer, avec Kylie Minogue, Clo-Clo et plein d'autres.
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0: Et c'est comme ça les copains, on se met bien avec Nostalgie Party.
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0: Emmanuel Carré, ça fait plaisir d'être avec vous alors que vous soyez en plein marathon des retours avec pas mal de rouge d'ailleurs sur la carte de Bison Futé ou alors sous les gouttes entre deux averses. Prenez votre mal en patience. Nous, on est là pour ouvrir une grosse parenthèse, pour décompresser de la semaine, décompresser de cette journée et se régaler.

0: par exemple. Tiens, Gilberto Gil, oh, ça va faire du bien. Et puis tout de suite, il y a les Modern Talking sur Nostalgie. 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

Le week-end commence parfaitement avec Nostalgie partie sur Nostalgie. En tout cas, c'est le cas pour Elodie et Cédric. Valise chargée, le chien roupille à l'arrière et le week-end commence avec Nostalgie sur la 10 dans le secteur de Toul. Maintenant, on part pour le Brésil, la direct. Gilberto Gil, juste après Nicoletta, le remix avec Bonhomme.

Tiens, j'ai une petite confession à vous faire ce soir, puisqu'on est entre nous. Hein. En 1985, Cock Robin, c'était une pure folie. À tel point que j'avais réussi à faire dédicacer mon cahier de MT par ce groupe, avec un gros marqueur et tout. Et j'étais super fier. Le problème, c'est que la prof a rien voulu savoir. Et je me suis pris 2 heures de colle. Mais que de souvenirs! Je regrette absolument rien, surtout quand j'entends Cock Robin, version maxi. Dans Nostalgie Party sur Nostalgie.

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2: 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Hein. Moloko, j'adore ce morceau, Indochine, et puis l'affaire Louis Trio à suivre sur la Nostalgie.
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5: Excellente soirée, excellent week-end avec Nostalgie et Nostalgie Party. Tout ce qu'il faut pour décompresser, là, comme ça, pour ce vendredi soir. Moloco, montez le son, l'affaire Louise Trio et puis Patti LaBelle sur Nostalgie.
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0: très joli vendredi avec Nostalgie.
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0: Et ça s'est passé cette semaine dans les Côtes d'Armor. La compétition la plus pimentée de l'été, on peut le dire, s'est déroulée du côté de Plouhénan. Alors beaucoup de sueur, quelques larmes, des papillons surchauffe, tout ça pourquoi ? Pour départager les amateurs de piment extrêmement fort. Alors je vous rassure, ici pour faire monter la température, pas besoin de souffrir, on a le tempo qu'il faut. C'est Nostalgie Party et plein de tubes caliente qui nous tendent les bras. Le My Mason Machine, les Négresses Vertes et Ivan par exemple.
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souhaiter belle route avec nous et bon courage à ceux qui sont sur le chemin du retour. Je voulais vous la dédier celle-là, hein. Je ne veux pas rentrer chez moi, mais c'est peut-être ce que se disent Camille et Antoine sur la scène du côté de Valence avec une chaussée bien mouillée. Nostalgie partie jusqu'à minuit sur Nostalgie.

0: Et sur Nostalgie, 7 jours sur 7. Nostalgie, partie pour bien décompresser, pour bien attaquer le week-end. Tiens, Samantha Fox maintenant, Lio, Docteur Alban et puis la petite salsa du démon. J'adore.
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0: C'est Nostalgie Party.
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0: C'est énorme. Vous avez envie de faire la fête, vous êtes dans le secteur de La Rochelle. Eh ben, rencard demain soir au Casino Barrière, puisqu'il y a une soirée officielle Nostalgie Party. De quoi s'éclater demain, donc Casino Barrière à La Rochelle. Et pour s'éclater, on va y aller tout de suite. On va même chanter Les Lacs du Connemara, classique, avec Michel Sardou, Mel & Kim également, Evelyne Thomas et puis Sabrina. À suivre dans Nostalgie Party sur Nostalgie.
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0: Nostalgie partie. Ah, oh, qu'est-ce que ça fait du bien.
1: Ça fait du bien en cuisine, tiens, en Bretagne, du côté de Saint-Malo pour Léa. Coup de feu du service, là, à cette heure-ci.
0: Et coup de feu avec...

Nostalgie, partie, reprise du championnat de Ligue 1. Ce soir, il y a quelques supporters dans les voitures à l'écoute, j'imagine. Bah, ça va vous faire du bien pour faire la fête. Ricky Martin sur Nostalgie.

cris d'oiseaux dans ce morceau, les cris de mouettes. Ça a été 100% fait au synthétiseur par les membres du groupe Toc Toc. Voilà, vous le saurez, tendez l'oreille. It's My Life, version maxi, maintenant dans Nostalgie Party. Sur Nostalgie.

0: garanti avec Nostalgie Party tous les soirs de l'été. Hein. Et on continue.
1: Bonne nouvelle, hein, la semaine prochaine.
0: Ouais. Tiens, on met le cap sur Funky Town tout de suite. Lip Sync pour tous ceux qui sont en voiture. Rick Astley également et puis Morricante. C'est la suite.
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0: avec Nostalgie Party sur Nostalgie.
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0: Et il y en a qui font la teuf, a priori. Tiens, Sophie et Thomas, dans le secteur d'Ajaccio. Les orages grondent, a priori. Et du coup, ils ont poussé la table du salon avec les copains. Et ils font clubbing à l'intérieur. Bah, ça tombe bien, on a la playlist qu'il faut pour ça dans Nostalgie Party. Tous les soirs sur Nostalgie, vous laissez gronder le tonnerre. Et vous montez le son à la maison. Avec Jimmy Cliff, avec également La Bouche. Vous vous souvenez de La Bouche? Ah ouais, énorme, hein. J'ai eu envie de vous le passer ce soir. Et puis les Los del Rio. 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

Nostalgie Party sur Nostalgie. Pur bonheur. Tiens, les trois reines de la pop anglaise et Bananarama, leur premier carton là. Hein. Un morceau qui parle de Shy Boy, d'un garçon timide, mais à l'origine ça ne devait pas être ça du tout. C'était une chanson consacrée à une grosse

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Nostalgie partie. Vous avez peut-être vu passer cette info, hein. Whitney Houston a désormais sa Barbie. Et puis elle porte d'ailleurs la robe que Whitney portait dans ce clip. I wanna dance with somebody. Whitney Houston dans Nostalgie Party. Ah ouais, je vous ai aussi ramené Yaz and the Plastic Population. Et puis Jimmy Cliff sur

0: Nostalgie, encore un morceau de dingue pour clore cette Nostalgie Party. Mais retour dès demain, aussi à 20h.
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0: Et là, on passe en mode Nostalgie Disco Funk jusqu'à 2h du mat. C'est non-stop pour vous. Vous continuez à faire la fête, bien sûr. Avec Sister Sledge, avec Céron, Rick James, Emmanuel Carré. Vous faites de grosses bises. On se revoit très très vite sur Nostalgie. Bonne nuit.
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